Il y a des dates que le temps ne parvient jamais à effacer. Des dates qui restent quelque part dans notre mémoire. Comme une vieille photographie soigneusement conservée dans une boîte quelque part. Parfois il suffit d'une odeur, d'une musique, d'un sifflement d'un train pour que tout revienne. Les rues, les maisons, les voix, les visages et les émotions d'un autre temps. Il y a une date qui possède ce pouvoir. Pour Victor, c'est le 15 août 1940.

Victor était encore enfant, et pourtant. Il ferme les yeux et revoit cette journée. Il revoit par lui, son par lui, le par lui de son enfance. Celui des maisons anciennes, des rues animées, des boutiques, des autobus. Et surtout, celui où les gens prenaient encore le temps. Celui où les gens prenaient encore le temps de se retrouver. Cette année-là pourtant, le monde vivait des heures difficiles. La guerre avait commencé en Europe. Les adultes parlaient à voix basse. On écoutait les nouvelles à la radio. On attendait les lettres. On parlait de soldats, de bateaux et de pays dont nous ne connaissions parfois même pas les noms. Nous les enfants, nous comprenions pas vraiment ce qui se passait. Mais nous savions une chose. Les adultes avaient peur. Et dans ce monde qui semblait devenir de plus en plus incertain, par lui se préparait pour une magnifique journée qui allait rester dans la mémoire de toute une génération. Oui, le 15 août. Le 15 août, la fête de l'Assomption. La fête de l'Assomption au monument Marie-Reine de la Paix. Oui, par lui se préparait pour cette journée. Et surtout, la consécration de Marie-Reine de la Paix au pied de la montagne des Signaux.

Depuis plusieurs jours, on ne parlait que de cela. Les familles se préparaient, les femmes choisissaient leurs vêtements. Les enfants attendaient avec impatience. Et surtout, on savait que des gens allaient venir de toute l'île. À cette époque, le train était le grand moyen de déplacement. Mauritius Government Railways reliait les différentes régions de l'île jusqu'à Port-Louis. Et ce 15 août 1940, les trains allaient jouer un rôle particulier dès le matin. Les gares étaient animées. Les wagons se remplissaient. Des familles entières prenaient place. Les hommes portaient leurs plus beaux habits. Les femmes, leurs robes soigneusement préparées. Les enfants, eux, étaient impatients. Certains avaient été réveillés bien avant l'heure. On avait préparé des paniers, quelques provisions, de l'eau, des petits gâteaux, car lorsqu'on voyageait autrefois, on ne partait jamais sans prévoir quelque chose à manger. Et puis les trains arrivaient. On entendait d'abord le sifflet, puis le bruit des roues.

enfin la locomotive. La locomotive apparaissait dans un nuage de vapeur. Les portes s'ouvraient, les familles descendaient. On s'appelait, on se cherchait, on s'embrassait. Et peu à peu, Port-Louis se remplissait de monde. Des gens venus du nord, du sud, de l'est, de l'ouest, et nous, les Port-Louisiens. Nous avions le sentiment que toute l'île venait à notre rencontre ce jour-là. Port-Louis n'était plus seulement la capitale. Port-Louis était devenu le pont, le point de rendez-vous de toute une île, au pied de Marie-Anne de la Paix.

être avant d'arriver jusqu'à nous. Cette vierge n'était pas née à Maurice. Elle venait d'Italie, de Pietra Santa, en Toscane. Une ville célèbre depuis des siècles pour ses artisans et ses sculpteurs. Non loin des célèbres carrières de marbre de Carrare, c'est dans les ateliers de Ferdinando Pala que la statue fut réalisée. Une grande vierge blanche, sculptée dans le marbre blanc. Une œuvre imposante, près de 3 mètres de hauteur et plusieurs tonnes. Lorsque je pense à ce jour-là, je me demande comment les hommes de l'époque ont pu imaginer transporter une œuvre aussi lourde depuis l'Italie jusqu'à notre petite île, loin dans l'océan Indien. Mais ils l'ont fait. Elle a traversé la mer. Elle est arrivée à Maurice. Et finalement, elle a trouvé sa place au-dessus de Port-Louis. Une statue italienne qui allait devenir profondément, profondément mauricienne.

Poursuivons l'histoire de Victor. La montagne des signaux. Pour accueillir la statue, il fallait préparer la montagne. Il fallait aménager le terrain, créer les terrasses, préparer les accès, transporter les matériaux, construire, mesurer, déplacer la terre et la pierre. À cette époque, rien n'était simple. Il n'y avait pas les machines que nous connaissons aujourd'hui. Beaucoup de choses étaient réalisées avec les moyens disponibles. Et surtout, avec les bras et des hommes de bonne volonté. Les travaux furent réalisés sous la direction de l'architecte Max Boulay, qui conçut le monument. Et les équipes de la Fire Brigade de Port-Louis apportèrent également leur concours aux travaux et aux opérations liées au chantier. Peu à peu, le sommet de la montagne changeait. Et puis un jour, la silhouette de Marie apparut au-dessus de la ville. Depuis Port-Louis, on pouvait la voir. Et pour les habitants, elle était devenue bien plus qu'une statue. Elle était un repère, un symbole, une présence au pied de la montagne des signaux.

Victor n'était pas seul. Au pied du monument, Marie-Reine de la Paix. Il était accompagné de sa petite sœur. Victor revoit Sarah. Elle était petite, curieuse, toujours à regarder autour d'elle. Et ce jour-là, elle portait elle aussi son habit d'œuf. Un habit neuf. Autrefois, un habit neuf avait une importance que nous avons peut-être oubliée. On ne pouvait pas simplement aller dans un magasin et choisir quelque chose. Il fallait préparer, choisir le tissu, aller chez le tailleur ou la couturière, prendre les mesures, attendre que le vêtement soit terminé. Et lorsqu'il était enfin prêt, on le gardait pour une grande occasion. Sarah était fière de son vêtement. Et moi aussi. Nous étions habillés pour la fête de l'Assomption. Et je crois que pour un enfant, cela suffisait à rendre une journée extraordinaire. La maison était également en effervescence. Le 15 août était une fête religieuse. Mais c'était aussi une fête de famille. On préparait les gâteaux, et parmi eux, les fameux gâteaux Marie. La cuisine sentait le beurre, le sucre et la vanille. Les femmes de la maison s'activaient. On préparait, on partageait, on recevait. Car, autrefois, une fête n'était jamais seulement une cérémonie. Une fête, c'était une occasion de réunir la famille.

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Nous sommes dans les souvenirs du 15 août 1940, au pied de la montagne des Signaux, au monument Marie-Reine de la Paix.

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Retournons en 1940. La foule avance lentement vers la montagne des signaux. Des familles entières, des enfants qui couraient, des personnes âgées qui montaient lentement, des jeunes qui aidaient leurs parents. Tout le monde semblait avoir la même destination. Et plus nous montions, plus Port-Louis apparaissait. Je regardais la ville, les maisons, les rues, le port, la mer.

0: Les montagnes de Port-Louis au loin. Je ne savais pas que cette image resterait gravée dans ma mémoire. Moi, le petit Victor. Je ne savais pas non plus que des décennies plus tard, oui, des décennies plus tard, je chercherai encore cette image qui reste collée, gravée au plus profond de moi, dans mes souvenirs.
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Nous sommes arrivés au pied de la montagne et je l'ai vue. Je l'ai vue, Marie-Anne de la Paix. Elle était là, au-dessus de nous. Blanche, imposante, silencieuse. Elle semblait regarder toute la ville et autour d'elle des milliers de personnes. Des Port-Louisiens, mais aussi des familles venues de toutes les régions de Maurice. Des gens qui avaient pris le train depuis très tôt, parcouru des kilomètres et des kilomètres, parfois très loin, simplement pour être là. Il y avait des prières, des chants, des enfants, des vieillards, des familles entières. Et puis, il y eut un moment où tout sembla devenir silencieux. Les conversations s'arrêtèrent. Les regards se levèrent. Et pendant quelques instants, j'ai oublié. J'ai oublié que le monde était en guerre. J'ai oublié la guerre. J'ai oublié les nouvelles inquiétantes. Parce que nous étions en 1940. Les nouvelles inquiétantes que les adultes écoutaient à la radio. J'ai oublié les soldats. J'ai oublié les frontières. Les batailles. Les souffrances qui allaient bientôt toucher tant de familles. Car quelque part en Europe, un homme que le monde allait apprendre à haïr.

Adolf Hitler, le Führer du Troisième Reich, avait plongé l'Europe dans une guerre terrible. Son régime persécutait et voulait exterminer tout un peuple, les Juifs de l'Europe. Et il rêvait d'étendre toujours plus loin sa domination, la domination nazie vers l'Est. Nous, à part lui, nous étions loin des champs de bataille, mais la guerre était pourtant présente. Dans les conversations, dans les lettres, dans les nouvelles, dans l'inquiétude des familles. Et pourtant, ce jour-là, là-haut devant Marie, pendant quelques instants, tout cela semblait loin. Je regardais ma petite sœur Sarah, elle était là, près de moi, dans son habit neuf. Et moi, je levais les yeux vers la Vierge. Je ne savais pas encore grand-chose du monde. Je ne savais pas ce que l'avenir nous réservait. Mais dans mon cœur d'enfant, je n'ai pensé qu'à une seule chose. J'ai pensé à la paix. Oui, la paix. Une seule parole, un seul souhait. Une prière d'enfant, mais peut-être aussi la prière de toute une génération. La paix.

Oui, en main, nounou Marie. Nous sommes en 1940, au pied de la montagne des Signaux, au pied du monument Marie, Reine de la Paix. Après la cérémonie présidée par Monseigneur Lynn, la foule commença doucement à redescendre. Les voix revinrent, les enfants recommencèrent à courir. Les familles se regroupèrent. Sarah marchait près de maman. Son habit neuf était déjà un peu froissé. Ses chaussures n'étaient plus aussi propres qu'au matin. Mais elle était heureuse. Et moi aussi. Je me suis retourné une dernière fois. La Vierge, la statue de la Vierge, était toujours là, immobile, au-dessus de Port-Louis. Et je ne savais pas encore que les trains allaient un jour disparaître. Ces grandes machines à vapeur, au charbon de terre, allaient disparaître de notre vie. Que Port-Louis allait changer, que certaines maisons allaient disparaître, que certaines traditions allaient se perdre. Je ne savais pas que les personnes que nous aimions profondément ne seraient plus là pour raconter ces histoires. Je ne savais pas, non. Je ne savais pas que le Port-Louis de mon enfance allait devenir

Oui, nous sommes dans l'histoire de Victor et de sa petite sœur Sarah, au pied de la montagne des Signaux, le 15 août 1940. Reprenons l'histoire de Victor.

0: Il est pile 5h sur les ondes d'Audrey FM. Bonjour à tous, bonjour à toutes et bonne fête de l'Assomption à tous. Et c'est avec un immense plaisir qui nous l'a pour réveiller eux et surtout pour permettre de passer un agréable samedi en ce 15 août 2026. Au micro, c'est Stéphane qui accompagne eux et bien sûr, pour assurer la partie technique en régie, c'est Emmanuel Ravina et nous assistante à la production, Marie-Danielle Perrine. Alors, pour tout de suite, nous passons le micro à Christiana Perrine qui donne nous les titres qui seront développés à 6h. Bonjour Christiana et bonne fête.
1: Bonjour à tous, très chers auditeurs. Bonjour à toute l'équipe technique du matin. Bonjour à vous, Stéphane. Merci et bonne fête également.
0: Merci
1: et à
0: beaucoup.
1: Tous les auditeurs qui nous écoutent ce matin.
0: Merci beaucoup.

0: Les titres, en ce 15 août, les chrétiens fêtent l'Assomption, les fidèles effectueront des pèlerinages de Montluban et Biosuite pour converger vers Marie-Reine de Rodrigue, où sera dite une grande messe. Être un homme à Rodrigue aujourd'hui, entre valeurs traditionnelles et nouvelles responsabilités, une étude sur la perception de la masculinité dans l'île révèle une évolution des mentalités. Projet en salle, les scouts de Pau-Maturin participent à la préparation des plantules dans le cadre de l'initiative visant à relancer la culture du café à Rodrigue. Et un programme de formation professionnelle en informatique et assistance informatique destiné à certains jeunes déscolarisés mis en place et nomination des membres d'un comité de gestion du Probation Home et du Probation Hostel à Rodrigue, des décisions du conseil exécutif hier. Voilà pour les titres pour ma part, je vous retrouve un peu plus tard. À vous Stéphane pour la suite de cette programmation de la matinée.
1: Merci beaucoup Christiana Perrine, nous vous retrouvons à 6h pour le développement de ces actualités. À tout à l'heure.
0: Merci Stéphane.
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1: Et quel temps fera-t-il en ce samedi pour le week-end? Pour le savoir, alors tout de suite à la station météorologique de Vakwa, pour retrouver M. Ritesh Raghunandan. M. Raghunandan, bonjour.
2: Oui, allô, bonjour.
1: Est-ce que vous êtes capable de nous donner un aperçu des temps qui vous fait aujourd'hui et pour le week-end en général à Rodrigue?
2: Oui, donc comme situation, il y a un courant d'air léger à modéré qui circule de la région de Rodrigue. Et comme temps, le matin, il est essentiellement beau sur l'île, même dans l'après-midi. Ce n'est que durant la nuit, nous pouvons avoir un dévanage que vous traversez, que le cargavan a pris devant la région de Tur. Côté température, la maxima est toujours supérieure à la moyenne, et nous avons un chiffre d'environ 25 à 28 degrés devant la région de Tur. Côté minimal, il peut varier dans les braquettes de 19 à 22 degrés. Maintenant, ce qui concerne l'état de la mer est déjà mauvaise dans la région de Rodrigue, et nous avons la houle depuis le secteur sud-ouest de l'eau de 2,50 m. Et donc, nous pouvons attendre qu'il graduellement vende la houle pour grossir davantage. À partir cette nuit même. Et comme précaution, on va sortir en notre mer et surtout dans le lagon l'est, sud et que l'ouest lit déconseillé pour sortir. Et comme prévision pour le week-end maintenant, nous pouvons avoir de l'appli de temps en temps sur l'île, un appli passagère. Et c'est surtout dans la région neutre qui cargue un appli de l'appli. Et voilà ce que nous allons comme temps avec ça. Moi, c'est une bonne chose.
1: Merci beaucoup, M. Raghunandan. Nous souhaitons ainsi que toute l'équipe de la météo une excellente journée et un très bon week-end.
2: Au revoir.
1: Au revoir.
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1: À nous passer tout de suite à la lecture de cet avis de décès. On nous prie d'annoncer le décès de M. Jean-Baptiste Agathe. Décès de M. Jean-Baptiste Agathe, aussi connu sous le nom de Didi. Il était âgé de 49 ans, ex-habitant d'Auclair. Le convoi mortuaire sortira de chez son frère, M. Jean-Paul Agathe, aussi connu sous le nom de Tiom, à Auclair. La date et l'heure des funérailles vous seront communiquées ultérieurement. À la famille affligée par ce deuil, la MBC présente ses plus vives sympathies.

Bonjour à tous, bonjour à toutes. Voilà, c'était Couronné d'étoiles, rien de tel qu'une chanson à Marie pour débuter la journée. Et donc, en ce 15 août, nous célébrer l'Assomption de la Vierge Marie. Donc, pour Bandimoun qui peut-être pas trop connaissent c'est quoi l'Assomption de la Vierge Marie, c'est tout simplement le fait que la Vierge Marie, donc, élève-lui dans les cieux. Donc, c'est le jour que il allait direct dans les cieux. Et surtout, c'est un modèle de foi, un modèle de foi, un modèle d'amour qui nous tout nous bien inspire nous. Et en ce 15 août, donc nous saluer tout ben dimoun, tout ben fidèle qui prépare pour aller à la grande messe qui pour faire à Marie-Reine de Rodrigue à Poët-Canon. Et bien sûr, nous pensons aussi à ben travailleur qui besoin un peu courage en ce samedi. Donc, d'autant qu'il y a un an, peut-être, qui faisait le travail, un an qui pour suivre la messe en direct, la radio. Mais quoi qu'il en soit, nous, laisse Marie, donne-nous la force, donne-nous courage. Et surtout, marche avec nous pour qu'il nous capable accomplir ce qui nous a envie de nous accomplir, ce qui Zizi a envie de nous accomplir. Alors, nous poursuivons toujours avec bonne santé qui une entrée à la spiritualité, il m'a proposé qu'il nous l'écoute ensemble, Patrick Brunet, avec ce titre, La vérité.

Voilà, c'était La Vérité de Patrick Brunet. On arrive 5 heures passées de 16 minutes sur les ondes de Rodrigue FM. Alors, vous tout de suite, mon proposote qui nous fait un tirer tout dans les temps. Noël en 1970, extrait de ce dernier album studio, Let It Be. Ben, allez écouter les Beatles avec Let It Be.

Against All Odds de Phil Collins, très belle chanson pour permettre de bien réveiller. Et rien de tel qui de la bonne musique aussi pour permettre de envoler et surtout pour voyager. Et me propose pour la suite qui nous aille sur les airs brésiliennes. C'est Michel Fugain qui propose nous d'être comme un oiseau, de vivre d'air pur et d'eau fraîche. Et surtout, nous permet de nous évader nous et surtout. Nous sommes capables d'envoler au-dessus de nos problèmes, au-dessus de nos soucis qui nous ont gagné dans nous, la vie de tous les jours. Ben, vous proposez qu'il nous écoute ça ensemble. Allez.

Et c'était Fait comme l'oiseau de Michel Fugain. Ça qui va passer de 28 minutes et nous rester toujours dans la même veine. Et cette fois-ci, on l'écoute ensemble. Engelbert Humperdinck avec ce titre, Signorita Bonita.

0: C'était Signorita Bonita de Engelbert Humperdinck. À 5h passé de 33 minutes, nous passons tout de suite à The Page Météo de ce matin.
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0: Communiqué de la météo pour Rodrigue, émis à 4h30 en ce samedi 15 août 2026. Et débutons sans plus attendre avec la situation générale. Un courant d'air léger à modéré circule sur la région. Prévision pour les prochaines 24 heures, il fera essentiellement beau temps ce matin et dans l'après-midi. La température maximale sera supérieure à la moyenne par environ 2 degrés Celsius et variera entre 25 et 28 degrés Celsius. Mais couvert durant la nuit avec quelques ondées sur les hauteurs et la température minimale variera entre 19 et 22 degrés Celsius. Le vent soufflera de l'est-sud-est de 15 à 25 km par heure et en ce qui concerne l'état de la mer, elle sera

0: fortes au-delà des récifs, avec des houles du sud-ouest de l'ordre de 2,50 m. Ces houles grossiront davantage durant la nuit et les sorties en haute mer, de même que dans les lagons de l'est, du sud et de l'ouest, sont déconseillées. La pluviométrie durant les dernières 24 heures est comme suit. 0,8 mm de pluie enregistrée à Pointe-Canon, Trace à Plein Corail et 0,0 mm de pluie à Patate, Théophile. Pour nos amis pêcheurs et plaisanciers, voici pour tout de suite vos horaires marées. Marée haute à 14h28 et demain 2h35, marée basse à 8h19 et 20h34. Le soleil nous dira bonjour ce matin dans exactement 34 minutes à 6h08 pour nous dire au revoir ce soir à 17h34. L'amour pour dire The Build PC pour Rodrigue qui finit ses réseaux dit samedi 15 août 2026, 4h45 grand matin. Les tableaux de la mer pendant pour 24 heures et les temps pour plutôt bon. Les vents peuvent souffler depuis l'est sud-est 15 à 25 km par heure. Les temps lagon les nord, la mer est praticable, mais lagon l'ouest éclaircide, ainsi qu'en néo-brisant. La mer, pas praticable. Elle a ban la houle depuis sud-ouest dès lors 2,50 m en néo-brisant. Ban la houle pour grossir davantage à soir. Ban sortir en néo-brisant et que ban lagon l'est, le sud et l'ouest. Donc l'est, le sud et l'ouest, il est déconseillé à partir à soir. Comme on fait dire la marée est pour 10h28 tantôt et demain 10h35 du matin, marée pour bas 8h19 et 8h34 tantôt. Voilà, c'était The Band Communiqué de la météo selon la station météorologique de Vaquois.
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Je vous fais un rappel de cet avis du décès. On nous prie d'annoncer le décès de M. Jean-Baptiste Agathe. Décès de M. Jean-Baptiste Agathe, aussi connu sous le nom de Didi. Il était âgé de 49 ans, ex-habitant d'Auclair. Le convoi mortuaire sortira de chez son frère, M. Jean-Paul Agathe, aussi connu sous le nom de Tiom, à Auclair. La date et l'heure des funérailles vous seront communiquées ultérieurement. À la famille, toujours affligée par ce deuil, la MBC présente ses plus vives sympathies.

C'était Natacha Saint-Pierre avec son titre Sancta Maria, extrait de l'album consacré à Marie, donc qui lui faire. Donc, m'espérer que ça se passe pour le mieux dans une matinée, qu'ils peuvent bien réveiller ou bien qu'ils peuvent préparer eux activement parce qu'ils, vu qu'ils prennent une procession qui peut commencer à partir de 8 heures dans différents points dans Rodrigue. Alors, nous souhaitons encore une fois une très bonne fête et surtout un très bon courage. Et pour la suite, nous allons écouter ensemble The Police. Every little thing she does is magic.

Every little thing she does is magic. De The Police, ça sentait là donc Aline sortie dans les années 80. Donc c'est l'occasion pour nous bien réveiller, surtout pour un thème comme il se

0: Et moi, je souhaite bien le bonjour à tous ben travailleurs qui sont actuellement préparés pour le travail, bien, puis permis aussi, peut-être, de sortir d'un travail. Donc, nous connaissons qu'il y en a beaucoup qui viennent finir dans un chiffre ce matin. Donc, nous souhaitons plein de bonnes choses et surtout, bon courage. Et bien sûr, nous pensons aussi à tout ben Dimoun qui peut écouter nous, à Maurice, à Rodrigue ou à travers le monde, maintenant, qui peut écouter nous, Canada, l'Australie, la France, la Suisse. Donc, à tout, nous souhaitons une excellente journée et très bonne écoute. Alors, pour tout de suite, nous allons ensemble qui est étoile réservée pour vous en ce samedi avec votre horoscope du jour.
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Alors débutons votre horoscope du jour avec nos amis les béliers. Et oui, l'envie de concrétiser vos projets est forte, mais prenez le temps de clarifier vos attentes auprès de votre entourage pour éviter tout quiproquo. Taureau, privilégiez les moments de détente au foyer ou en petit comité. Une discussion simple autour des affaires du quotidien apaisera l'atmosphère. Gémeaux, vos idées fusent, c'est un excellent jour pour écrire, partager ou échanger, à condition de ne pas multiplier les engagements simultanés. Cancer, vous ressentez le besoin de vous sentir en sécurité, accordez-vous un moment de création ou de plaisir gustatif sans culpabiliser. Pour les lions, le soleil de votre signe vous donne des ailes. Profitez de cet élan pour exprimer une envie de cœur tout en restant à l'écoute des besoins de vos proches. Vierge, une journée idéale pour faire le tri, donc structurer vos idées et vous accorder une pause régénératrice loin du bruit ambiant. Balance, Vénus soutient vos échanges. Les conversations sont souples, mais veillez à poser vos limites si l'on vous demande un peu trop. Scorpion, vos ambitions ou responsabilités sont en lumière. Avancez étape par étape plutôt que de vouloir tout résoudre d'un coup. Sagittaire, l'esprit d'aventure vous gagne, que ce soit par une sortie, un projet ou une discussion passionnante. Votre enthousiasme contagieux. Capricorne, c'est le moment de lâcher prise sur ce qui n'allait pas ou ce que vous ne pouvez pas contrôler et vous concentrer sur ce qui consolide votre stabilité, les Capricornes. Verseau, les relations et les partenariats sont privilégiés. Privilégiez les propositions claires et écoutez le rythme de chacun. Et pour terminer les poissons, mettez un peu d'ordre dans vos routines ou prenez soin de votre vitalité. Un geste d'entraide ou d'écoute sera particulièrement apprécié. Quel que soit votre signe astral, je vous souhaite à tous et à toutes une excellente journée.

C'était Oiseau de Cassia. Ça a passé 253 minutes et dans quelques minutes, c'est ce grand journal en compagnie de Christiana Perrine. Mais on propose qui, pour terminer cette première heure, regardez tel qui nous la musique, Rodrigue, on écoute ensemble l'Omnique avec ce titre, Mouille Destinée.

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0: Et voici votre grand journal et nous accueillons pour tout de suite Christiana Perrine. Bonjour Christiana.
1: Bonjour à vous Stéphane, encore une fois merci d'être des nôtres sur les ondes de Rodrigue FM. Avant d'entamer ce journal, les titres. En ce 15 août, les chrétiens fêtent l'Assomption. Les fidèles effectueront des pèlerinages de Montluban et Béaux-Huîtres pour converger vers Marie-Reine de Rodrigue, où sera dite une grande messe. Être un homme à Rodrigue aujourd'hui entre valeurs traditionnelles et nouvelles responsabilités, une étude sur la perception de la masculinité dans l'île révèle une évolution des mentalités. Projet ensemble, les scouts de Port-Mathurin participent à la préparation des plantules dans le cadre d'une initiative visant à relancer la culture du café à Rodrigue. Et un programme de formation professionnelle en informatique et assistance informatique destiné à certains jeunes déscolarisés, mise en place et nomination des membres d'un comité de gestion du Probation Home et du Probation Hostel à Rodrigue, décision du conseil exécutif hier.

0: Et donc, la fête de l'Assomption célébrée en ce 15 août, deux processions partiront de 8 heures de Montluban. Et d'après les dernières informations, ce sera à Pont-Mathurin. Les fidèles prendront la route pour converger vers Marie-Reine de Rodrigue, où se tiendra la grande célébration eucharistique. La messe solennelle débutera à 9h30. Elle sera présidée par Mgr Michel Morin, évêque de Rodrigue, entouré de l'ensemble des prêtres de l'île. On écoute les précisions du père Jean-Rex Casimir.
1: Nous célébrer Marie qui est élevée au ciel dans son corps avec son âme et qui préfigure le destin de l'humanité. Et dans Rodrigue, c'est à l'occasion là, nous prenons nos pèlerinages. La grande messe à Marie-Reine de Rodrigue, et que le thème qui nous retenait, c'est pareil comme Marie, à nous laisse-nous émerveiller. Laisse-nous émerveiller par la présence de Dieu, laisse-nous émerveiller par la création, laisse-nous émerveiller par

0: quotidien. Et que pendant deux processions, et ça l'année là, comme on a coutume, ou les, nous pouvons sortir de Mont-Lubin à 8 heures pour marcher jusqu'à l'Ocanon. Et qu'on a l'autre procession qui peut sortir B.O.S.8 à la même heure. Et ensuite, ben, nous pouvons rassembler pour la grande messe présidée par Monseigneur Michel Moura qui peut entourer avec tout bon prêtre et tout bon fidèle qui peut venir pour cette occasion-là.
1: Être un homme à Rodrigue aujourd'hui entre valeurs traditionnelles et nouvelles responsabilités, une étude sur la perception de la masculinité dans l'île révèle une évolution des mentalités. Si le travail, la famille, la responsabilité et le rôle de pourvoyeur restent importants, les hommes accordent désormais davantage de place au partage des responsabilités, à la paternité active et à l'égalité des genres. Mais la santé mentale demeure un enjeu préoccupant. Des constats tirés d'une étude menée à l'initiative de la Commission de la femme et du bien-être de la famille en collaboration avec l'Université de Maurice. Le rapport a été publié fin juillet. Un reportage de Marie-Pierre Emilien Philippe.
2: Qu'est-ce que cela signifie d'être un homme à Rodrigue aujourd'hui? C'est à cette question que s'est intéressée cette étude sur la perception de la masculinité dans l'île. Au total, 492 hommes âgés de 16 ans et plus ont participé à l'enquête à travers des questionnaires, des entretiens et des discussions de groupe.
3: Dans le rapport, nous trouvons à 90-95% ben, les hommes rodrigués se permettent notre rôle sérieusement. Nous avons un commitment vis-à-vis de la famille, de prendre notre responsabilité vis-à-vis des enfants, de travailler, de mettre une casse, hein, de faire tout ce qui est besoin pour le bien-être de notre couple et de notre famille. C'est une minorité d'hommes rodrigués qui peut-être n'a pas un comportement qui n'est pas correct.
2: Autre constat, la majorité des hommes interrogés rejettent la violence comme moyen de régler les conflits. Le dialogue, le respect et la communication prennent davantage de place. Mais derrière cette évolution, l'étude met aussi en lumière une préoccupation importante, la santé mentale des hommes.
3: On prépare un plan sur 5 ans. Qui a des affaires qui sont capables de mettre en place pour qui nous garde ce qui nous est déjà dans la famille Rodriguez et comment nous travaillons les affaires que nous avons peut-être une faiblesse dans la famille Rodriguez. Pour cela, le Parent Commission, c'est bien sûr la commission de la femme, mais nous avons besoin aussi le support de différentes commissions. Hein? Nous avons besoin d'une approche intégrée, hein, que nous amène une synergie, chacun amène ses bonnes compétences pour nous capables ensemble trouver une solution durable.
2: L'étude révèle notamment une évolution dans la manière dont les hommes perçoivent leur rôle au sein de la famille. Le partage des responsabilités, aussi bien dans les tâches familiales que dans les décisions au sein du foyer, est aujourd'hui davantage accepté.
4: Il y a beaucoup de points positifs et pour monsieur à Rodrigue. Et nous pouvons continuer nos actions suite à une recommandation qui est dans le document. Nous pouvons faire une activité qui est plus ciblée pour attirer plus beaucoup de monsieur et bien sûr assurer qu'il y ait une bonne famille primée à Rodrigue.
2: Face à ces constats, le rapport recommande de promouvoir la masculinité positive, de renforcer les services de santé mentale destinés aux hommes et de développer des programmes axés sur la paternité responsable et l'égalité des genres.
1: Ils ont troqué leur activité habituelle contre des gants, de la taille des jeunes plants de café. À mon plaisir, les scouts de Pont-Mathurin ont participé à la préparation des plantules dans le cadre d'une initiative visant à relancer la culture du café à Rodrigue, une activité menée avec le Rodrigue Environmental Friendly Group et la Rodrigue Coffee Production Multipurpose Cooperative Society dans le cadre du projet Ensemble. Marie-Pierre Emilien-Philippe.
2: Les mains dans la terre, ces jeunes scouts ne sont pas venus simplement observer. Chaque geste compte, une contribution modeste en apparence, mais qui prend tout son sens dans un projet qui ambitionne de redonner une place au café dans le paysage agricole rodriguais.
5: Une nouvelle expérience pour nous. Beaucoup d'entre nous connaissent qui ici c'est la plantation café. Café est une plante qui a beaucoup de valeur économique pour Rodrigue. Je suis content qu'il m'ait aussi pu contribuer pour la plantation café dans Rodrigue.
6: Tout ce qui est projet nature, tout ce qui est protection, etc. Nous comptons participer, nous comptons donner nos coups de main. Et toute l'organisation qui appelle nous venons. Et nous sommes bien contents tout ce qui est nature. Et nous discutons. Quand je nous discute, c'est l'environnement, la nature. Ça est nous tout le temps présent dans la qualité d'activité.
2: Derrière cette mobilisation, il y a une

0: volonté commune, faire participer la communauté et notamment la jeunesse à la construction de cette nouvelle étape pour le Café Rodrigue.
1: On profite de l'occasion pour montrer aux autres comment on peut faire, comment on peut prendre le café là, pour mettre la politique en avant. Parce que là, nous avons ici dans nos pépinières qui est à côté là. Après, là, nous mettons en terre dans le Coffee Valley. Nous devons inculquer ça va faire là.
0: À mon plaisir, l'objectif est d'abord de relancer la culture. Les premières étapes passent par ces petites plantules qui devront grandir avant de pouvoir contribuer à terme à une production plus importante.
2: L'objectif, c'est qu'il y ait 10 000 plants de café. C'est même qu'il ne peut pas épargner aucun moyen. Nous avons besoin de tout ça, 10 000 plants de café. Ça, là, c'est là qu'il va contenir 5 000 plants. Nous avons besoin de faire ces 5 000 plants-là pour janvier, quand la saison commence, janvier, février. Tout ça, volontaire, ça. Ça, là, c'est là qu'il va finir plein d'ici un mois, là. Nous pouvons arroser, nous pouvons entretenir les lits, nous mettre sur fumier. Nous ne pouvons pas servir en gaz chimique du tout. Nous pouvons faire une posée 100% bio.
0: Une journée d'engagement pour ces jeunes, mais aussi un geste concret pour l'avenir du café Rodrigue.
3: La commission de l'éducation mettra en place un programme de formation professionnelle en informatique et assistance informatique destiné à certains jeunes déscolarisés. La formation sera assurée par Wishdamin Tech Co. Limited. Mise en place et nomination des membres d'un comité de gestion du Probation Home for Girls et du Probation Hostel for Boys à Rodrigue, sous réserve de l'approbation du bureau du Premier ministre, des décisions du Conseil exécutif qui s'est réuni hier, sous la présidence du chef commissaire François Grandcourt, les autres décisions du Conseil exécutif avec David Casimir.
4: Le Conseil a donné son accord à la Commission de la pêche pour procéder au traitement des demandes pour des formations en pêche hors lagon. La Commission de la pêche procédera également au redéploiement des pêcheurs engagés dans le programme d'activités alternatives vers l'équipe de surveillance. De nouveaux superviseurs seront également recrutés afin d'assurer une surveillance efficace en mer durant la deuxième fermeture de la pêche à l'ourite de 2026. Le Conseil a approuvé un ajustement de l'allocation mensuelle versée aux agents de santé communautaire en reconnaissance de leur contribution à la santé et au bien-être de la population. La commission du logement procédera à une modification du modèle de nouvelle maison en tôle ondulée. Le toit conventionnel à deux versants sera remplacé par une toiture inclinée en feuilles de zinc aluminium. Le Conseil a également approuvé la publication et la commercialisation de la deuxième édition du dictionnaire créole Rodrigue.
3: Et Zénith, nous continuons à faire la flamme JOC briller. C'est le thème retenu pour le compte formation annuel de la jeunesse ouvrière chrétienne. Échelonné sur deux jours durant le week-end dernier, cette initiative a vu la participation de 30 jeunes jocistes et responsables des différents groupes du mouvement. Après cette formation, la JOC envisage d'assurer un suivi de ces jeunes et se penche également sur la possibilité d'offrir des séances de formation répondant à leurs besoins. Cette rencontre a été l'occasion pour les jeunes de se former afin de pouvoir par la suite encadrer leur père au sein du mouvement ainsi que d'autres jeunes. On écoute les réactions de Giovanni Léopold et Lexia Lisette, deux jocistes ayant suivi la formation.
5: On apprend beaucoup à faire l'estime de nous-mêmes et c'est une session partage que nous trouvons aujourd'hui qui estime nous-mêmes été pour plusieurs jeunes. Nous tenons d'obliger la voix les autres et c'est un bon moment partage et vous m'avez apprécié.
6: Aide-moi beaucoup en tant qu'un responsable parce que j'ai besoin de la foi pour être capable de porter avec les autres ce qui m'on connaît aujourd'hui, toutes les informations qui m'ont gagné.
3: Le rappel des titres avant de refermer ce journal. En ce 15 août, les chrétiens fêtent l'Assomption. Les fidèles effectueront des pèlerinages vers Mont-Lubin-Béosuit pour converger vers Marie-Reine de Rodrigue, où sera dite une grande messe. Être un homme à Rodrigue aujourd'hui entre valeurs traditionnelles et nouvelles responsabilités, une étude sur la perception de la masculinité dans l'île révèle une évolution des mentalités. Projet Ensemble, les scouts de Port-Mathurin participent à la préparation des plantules dans le cadre d'une initiative visant à relancer la culture du café à Rodrigue. Et un programme de formation professionnelle en informatique

0: et une assistance informatique destinée à certains jeunes déscolarisés, mise en place des nominations des membres d'un comité de gestion du Probation Home et du Probation Hostel à Rodrigue, décision du conseil exécutif hier. Nous sommes arrivés à la fin de ce journal. Merci de l'avoir suivi. À vous, Stéphane.
1: Merci beaucoup, Christiana Perrine, pour le journal. Restez branchés, chers auditeurs, dans quelques instants, votre page sportive de ce matin.
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1: Bonjour à tous, bonjour à toutes, chers fans de sport. Et voilà, c'est votre page sportive avec Christiana Perrine. Bonjour Christiana.
0: Encore une fois, merci d'être des nôtres sur les ondes de Rodrigue FM. Merci à vous Stéphane pour les sports sur le plan international. 109 et sans solution, le Barça patine toujours et risque de devoir se précipiter pour choisir son numéro 9. À la mi-août, Barcelone n'a toujours pas de numéro 9. Le marché des transferts avance et le Barça recherche toujours le remplaçant de Robert Lewandowski. Les possibilités s'amenuisent et à force de vouloir recruter Julian Alvarez à tout prix, les Catalans risquent de se retrouver bredouille, une situation encore aggravée par le départ attendu de Ferran Torres à Paris. Et championnat d'Europe, Gianmarco Tamberi n'en finira jamais de faire chavirer les stades où il s'aventure. Alors qu'il est mis à l'épreuve par des blessures depuis de longs mois, l'Italien a renversé le concours du saut en hauteur vendredi soir en passant de 1m32 dans une ambiance de folie. Une performance qu'il n'avait plus réussi depuis deux saisons et qui lui permet de défendre son titre européen. Et voilà pour les sports et un petit peu en première ligue. Donc ça commence pas cette semaine, donc ce sera pour la semaine prochaine. Donc selon les informations qui circulent sur les nets, la saison 2026-2027 de la première ligue débutera officiellement le samedi 22 août 2026. Et donc le motif du décalage, selon les réseaux, un début de saison légèrement repoussé pour offrir du repos aux joueurs internationaux après la Coupe du Monde 2026. Et voilà pour les actualités et pour notre journal de ce matin. Merci d'avoir été des nôtres. Donc déjà, à vous tous, très bonne fête, un très bon week-end. Et pour ma part, je vous retrouve un peu plus tard au courant de cette matinée. Merci à toute l'équipe technique du matin, notamment Emmanuel Ravina. Et dans un petit moment, toujours prêt pour être avec vous, Stéphane, pour la suite de la programmation. À vous, Stéphane.
1: Merci beaucoup, Christiana Perrine. Alors, une petite question. Donc, est-ce que vous êtes prête pour la nouvelle saison de la Premier League?
0: Comme je l'ai dit toujours, je ne suis pas très foot. Mmh. Alors, pour moi, je suis d'actualité du football en Premier League. Je suis avec mon fils qui est un fan de Manchester United. Et donc, c'est sûr que lorsqu'il m'en parlera, je serai là pour justement voir un peu ce qui se passe à la télé.
1: Oui, en tout cas, merci beaucoup, Christiana Perrine, pour toutes ces informations. Nous vous retrouverons à 9h pour un autre point avec l'actualité. Très bonne fête et très bon week-end à vous.
0: Merci, Stéphane.

tous et à toutes, c'est deuxième et dernière partie de cette émission. Lévé Rodrigue, côté nous pour réveiller et surtout nous pour donner un boost pour cette belle matinée. Encore une fois, merci à Christiana Perrine qui donne nous un titre. Donc, et surtout, une de nouvelles informations à Rodrigue, ainsi que les infos sportives, et Emmanuel Ravina, qui assure la partie technique en régie.

Et mon propos qui nous débutait sans plus tarder avec la deuxième partie, nous allons écouter ensemble Francis Prosper avec ce Badou Semez pour permettre nous bien réveiller.

C'était Badjou Semez de Francis Prosper. 6h passées de 25 minutes. À nous passe tout de suite à la lecture de vos dédicaces d'anniversaire ce matin.

Bon anniversaire à tout Andy Mouna qui gagne l'AZ en ce samedi 15 août 2026. Nous souhaitons plein de bonnes choses, bon vie, bonheur, prospérité et surtout qu'ils se profitent au maximum de cette fête de l'Assomption et que c'est l'anniversaire. Cette nuit, on va danser. Alors, nous recevons beaucoup de messages ce matin. Donc, un mot proposé, c'est qu'il n'y a tout ça, un message là, sans plus tarder. Donc, bon anniversaire à mon tonton François-Sony Perrine de Vanguard, donc qui est cela Zodi. Tous mes vœux de bonheur à toi, c'est de la part de Françoise et toute la famille Milazar. Bon anniversaire à mon parrain Jean-Marie Perrine qui gagne cela Zodi. Donc, elle est restée grand B. Il Maurice, et c'est de la part de Ariana, Tricia et Noam de Terre Rouge. Joie, bonheur et prospérité à Marcel Cupidon de Gravier qui gagne ses 60 ans aujourd'hui. C'est de la part de son camarade Pao de Gravier qui bondit. Bénis-toi, Marcel. Bon anniversaire à mon petit frère, Wesley de, donc, qui gagne ses aujourd'hui. Donc, c'est de la part de la famille et tout spécialement la famille Lucelle et Casimir et de la part de Dolita. De Rémi. Rémo, il profite de l'occasion aussi pour souhaiter un bon anniversaire aussi à sa cousine Marie-Lou de Papaye. Et donc, elle espérait que Maman Marie accompagne Lee ainsi que Wesley dans tout ce qu'ils peuvent faire. Bon anniversaire à Tante Suzy de Grand Montagne, Tontino de Vanguard, ma tante Josène de Pointe au Sable, et Maurice qui gagne autre la Zodi. C'est de la part de Valérie qui souhaite plein de bonnes choses. Bon anniversaire à Francisco qui gagne sous la Zodi, c'est de la part de son maman Annette de Gravier. Bon anniversaire à Francisco, c'est de la part de Linda dans Danse Femi qui me pense lit ce matin. Bon anniversaire à Marcel qui gagne sous la Zodi, c'est de la part de toute la famille et de la, tout spécialement pardon, de son madame Makounou de Gravier. On va tout gagner, reste un si t'arrives en retard. L'ambiance est folle, réagis, fais pas le cadavre. Bon anniversaire à ma tante Josène de Pointe-au-Sable, Maurice, qui gagne sous la Zodi. C'est de la part de toute la famille. Et bon anniversaire à Marcel de Gravier, qui fête ses 60 ans Zodi. C'est de la part de toute la famille qui me pense lit. Bon anniversaire à mon deux garçons, Emmanuel et Carole, qui fêtent l'anniversaire Zodi. C'est de la part de maman Marie-Claude de Montagne-Charlot. Bon anniversaire à Johnny Mercure de Trèfle, c'est de la part de ses bons enfants, sous Madame Garrett et que la famille Mercure de Trèfle. Bon anniversaire à mon des frères Carole et Emmanuel de Montagne-Charlot qui souffle les autres bannes à vous, c'est de la part de Arnaud, Awel, Tyrell et Moïsine de Montagne-Charlot. Bon anniversaire à mon grand-père qui fête sous 80 ans aujourd'hui. C'est de la part de sous deux petits-enfants, Stacy et Sophia, et sous Tiffy Janice, et que sous deux arrière petits-enfants, Grayson et Aïn. Bon anniversaire à Ko qui gagne sous 48 ans aujourd'hui. C'est de la part de son maman Dou et que sous sœur Noëlette ainsi que sous ma neveu de Petit Brûlé.

Bon anniversaire à Thomas-Marcel de Gravier qui fête ses 60 ans aujourd'hui et ma tante Ping qui fête aussi son anniversaire. C'est de la part de Toé de Gravier. Bon anniversaire à Minou, c'est de la part de son maman Thérèse et son garçon Matisse et ce Tiffy Hope de Citron de Nice qui bien compte en lit. Et bon anniversaire à ma tante Wasseline de Mang, c'est demandé par Foylan de Montagne Cabri Corail qui fait aller un gros bisou en ce beau jour. Bon anniversaire à Nana de la ferme, c'est de la part de sa cousine Michelette et que son camarade Timène de Citron de Nice. Bisous Nana. Bon anniversaire à mon maman Josiane qui fête ses 60 ans aujourd'hui, qui la vieille Marie protège-lui toujours. Un petit pensée aussi pour mon grand-mère paternelle Jolène qui fête ses 90 ans aujourd'hui. C'est de la part de Jasmina ainsi que toute la famille.

Bon anniversaire à Kange Claire de Port-Sud-Est qui fête ses 90 ans. Donc 90 ans, je vous dis. C'est de la part de tous ses bons enfants, ses petits-enfants ainsi que toute la famille. On lui souhaite longue vie et une très bonne santé.

birthday. Bon anniversaire à mon parrain, donc Archange qui gagne ses 90 ans aujourd'hui. Et aussi pour ma cousine adorée de songe, Josiane Ravan, c'est demandé par Laval Perrine de Lévis du Canada, donc qui souhaite longue vie, bonheur et prospérité.

Bon anniversaire à mon garçon Olivier qui gagne sous la Zodi. C'est demandé par son maman Lima, sous trois nièces Angel, Lucia, Keisha, et sous deux neveux Aiden et Noah, et sous sœur Tali de Canturois. Bon anniversaire à mon petit frère Olivier, donc qui gagne sous la Zodi. C'est demandé par son nièce Selena, Sophielle Kate, et sous sœur Martine de l'Union. Et bon anniversaire à mon petit enfant Virginio qui fête sous 19 ans aujourd'hui. C'est demandé par son grand-père Tchouli et son grand-mère Pat de Grand Lafouchemang. Bon anniversaire à Lorna Raphaël qui gagne sous la Zodi. C'est de la part de son cousine Ushna de Mang. Et à tout bandi moun qui gagne la Zodi, mais qui pas gagne une dédicace d'anniversaire et tout ce beau monde, nous souhaitons une excellente journée et surtout un très bon anniversaire.

0: une série de rubriques autour de la conscientisation et sensibilisation pour la consommation de la drogue peut continuer quand nous cause la consommation de drogue ou d'alcool. Parmi ben jeunes, nous bisons aussi comprend qui fait le jeune parfois retrouve-li dans sa situation-là, tourne-li vers ce ben produit-là. Nous pouvons écouter Madame Brass, Family Counseling, officier à la Commission de la Femme et Bien-être de la Famille, et lui aussi psychologue. Il peut expliquer nous qui est un facteur qui pousse un jeune vers ce genre de comportement à risque. Un premier facteur qui lui peut cause nous, c'est au niveau social.
1: La drogue, l'alcool, et il y a plusieurs facteurs, mais c'est souvent pas un facteur unique, c'est une combinaison de facteurs. Donc nous pouvons retrouver un facteur au niveau social, au niveau de la famille, au niveau émotionnel et au niveau de l'environnement, un facteur de risque. Et souvent, c'est une combinaison de ces facteurs-là qui pousse le jeune à toucher la drogue ou l'alcool. Il est important de comprendre ça. Et donc, au niveau social, un facteur social, comment nous trouver le jeune, l'adolescent, il est très influencé par un camarade. Donc, negative peer pressure, nous vous dire. Donc, si le jeune, il a un camarade qui consomme la drogue, vous avez une tendance à faire

0: sa pression-là sur le jeune pour qu'il consomme la drogue, parce que le jeune, à cet âge-là, il a sa besoin d'appartenance à un groupe, il a sa besoin de se faire accepter. Et donc, il n'a plus tendance pour céder à sa pression-là. Et aussi, nous avons ce désir d'expérimentation. Là. Nous avons la curiosité, nous avons envie d'expérimenter. Et à l'adolescence, nous sommes un petit peu moins conscients des risques, nous sommes capables de dire. Le jeune, il pensait, il est capable d'essayer tout le monde fait et pas pouvoir arriver non ni. Ça, c'est une erreur de jugement, mais à cet âge-là, c'est comme ça qu'il y a une mauvaise évaluation des risques qui fait engage dans un comportement à risque.
1: Nous retrouvons Mme Brass demain pour une autre rubrique. Côte-Lipo explique-nous comment un facteur au sein de la famille capable de faire que le jeune les retrouve et consomme un produit illicite.

Merci beaucoup, Rosie, pour la rubrique de ce samedi matin. Nous avons 6 heures passées de 35 minutes. Il me propose qu'il nous prend direction Pavé la Bonté avec l'homme qu'on appelle Jayon et ce titre extrait de son album Cadeau Béni. On l'écoute, Rodrigueo.

0: C'était Indy Wayne avec ce titre, Tout ce qu'ils m'ont fait. Et là, mon propos qu'ils nous passe tout de suite à Zut Van Annoncer Communiqué, en commençant par la lecture des avis de décès. On nous prie d'annoncer le décès de M. Jean-Baptiste Agathe. Décès de M. Jean-Baptiste Agathe, aussi connu sous le nom de Didi. Il était âgé de 49 ans, ex-habitant d'Auclair. Le convoi mortuaire sortira de chez son frère, M. Jean-Paul Agathe, aussi connu sous le nom de Tillaume, à Auclair. La date et l'heure des funérailles vous seront communiquées ultérieurement. À la famille affligée par ce deuil, la MBC présente ses plus vives sympathies.
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0: Nous passons tout de suite à Zut Van Annoncer Communiqué pour ce samedi. Donc, Comité Village, nouvelle découverte Bas-Saint-Martin, invite tous aux villageois pour une assemblée générale importante dimanche 16 août, 1h, dans Centre Nouvelle Découverte Bas-Saint-Martin. Communiqué Bureau Registrar of Association. 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Pour tout renseignement, vous êtes capable de passer Bureau Registrar lundi à vendredi dans ma nouvelle bureau. Commission remercie vous pour votre compréhension et compte aux autres collaborations. Villageois, Baie du Nord, Anse Nicolas, Anse Gouélan, invité pour une réunion importante, date dimanche 16 août 2026, iné tantôt, côté Espace Vert, Baie du Nord. La MBC informe nos auditeurs et téléspectateurs qui sont capables de suivre la messe de l'Assomption en direct de Marie-Reine de Rodrigue. Jeudi, samedi 15 août, à partir 9h30 grand matin, l'eau Radio Rodrigue FM et télévision MBC TV Rodrigue et MBC 5. 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Carte d'identité bénéficiaire, carte d'identité socaire ou du monde qui est responsable et carte pension. Enregistrement pour faire lundi 17 août 2026 jusqu'à mercredi 19 août 2026, depuis 9h grand matin jusqu'à 3h tantôt, dans bureau Disability Unit, dans bâtiment Mauritius Housing Company, Camp du Roi. Commission Sécurité Sociale remercie zut pour zut collaboration. Voilà, c'était vos annonces et communiqués en ce samedi 15 août 2026. Ça nous passe tout de suite à cette page météo de ce matin.
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0: Communiqué de la météo pour Rodrigue, émis à 4h30 en ce samedi 15 août 2026. Et débutons sans plus attendre avec la situation générale. Un courant d'air léger à modéré circule sur la région. Prévision pour les prochaines 24 heures. Il fera essentiellement beau temps ce matin et dans l'après-midi. La température maximale sera supérieure à la moyenne par environ 2 degrés Celsius et sera entre 25 et 28 degrés Celsius. Mi-couvert durant la nuit avec quelques ondées sur les hauteurs et la température minimale quant à elle variera entre 19 et 22 degrés Celsius. Le vent soufflera de l'est-sud-est de 15 à 25 km par heure et en ce qui concerne l'état de la mer, elle sera forte

au-delà des récifs, avec des houles du sud-ouest de l'ordre de 2,50 m, ces houles grossiront davantage durant la nuit. Alors les sorties en haute mer, de même que dans les lagons de l'est, du sud et de l'ouest, sont déconseillées. La pluviométrie durant les dernières 24 heures est comme suit. Pas de pluie enregistrée à Patate Théophile, mais par contre, 0,8 mm de pluie ont été enregistrés à Pointe Canon et, bien sûr, trace à Pleine Corail. Pour nos amis pêcheurs et plaisanciers, voici pour tout de suite vos horaires marée. Marée haute 14h28 et demain 2h35, marée basse à 8h19 et 20h34. Le soleil nous a dit bonjour ce matin il y a 42 minutes à 6h08 pour nous dire au revoir ce soir à 17h34. Et la Mopouliaise de Bill TPCR pour Rodrigue qui finit tirer aujourd'hui, samedi 15 août 2026, 4h45 grand matin. Alors, les temps de la mer pendant pour 24 heures, les temps sont plutôt bons. Dimanche, pour souffler depuis secteur les sud-est 15 à 25 km par heure. En ce qui concerne l'état lagon Léno, la mer est praticable, mais lagon l'ouest éclaircie ainsi qu'en lieu brisant, la mer pas praticable. Et dans ban la houle depuis sud-ouest de l'autre 2,50 m en lieu brisant, ban la houle li pou grossi davantage à soir. Ban sorti en lieu brisant et dans ban lagon l'est, les sud et l'ouest déconseillé à partir à soir. Comment vous faites dire, donc la marée li pou haute 10h28 tantôt et demain 10h35 du matin, marée pou bas 8h19 et 8h34 tantôt. C'était Zedban communiqué de la météo selon la station météorologique. De va quoi ?

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1: Et pour tout de suite, on a rejoint Brinda pour ce programme du jour.
2: Bonjour à tous. Bonjour à tous, bien réveillés j'espère. Et surtout, bonne fête de l'Assomption à tous ceux qui peuvent célébrer aujourd'hui. Nous proposons l'émission que vous êtes capable de suivre sur les ondes durant la journée et aussi la soirée. Juste après l'Evé Rodrigue, Stéphane Boncoeur pour proposer l'émission spéciale de l'Assomption juste après les infos de 7h. Une émission qui pour être zut pour réjouir zut pour sa l'occasion là. Entre 8 et 9 heures, juste après les infos, votre rythme du week-end en musique. En plus, les citations pour vous motiver pour cette journée. Dès 9 heures, après les infos, la MBC Rodrigue FM propose la messe en direct pointe canon à l'occasion de la fête de l'Assomption jusqu'à 12 heures. Après les infos, entre 12 et 15 heures, avec plaisir, on vous propose votre top hit international, régional, local. Dès 15h, retrouvez Rebecca Perrine pour votre émission La Plume Rodriguez. Elle sera en compagnie de Julio Pierre-Louis qui vous présente ce slam Molarène. Dès 16h, pour votre émission Zénès en action avec Stéphane Boncoeur, c'est Carole Périniguez qui poit l'honneur en ce samedi. Pour votre émission La Vazom, le Rodriguez, entre 17 et 18 heures, Stéphane sera en compagnie de Monsieur Menli Marianne, Marley Momus, pour cause le zot parcours de vie. Clôturez la soirée avec Akaron Gangou qui pousse un zot juste après les infos de 18 heures. Pour les annonces et communiqués, votre émission Weekend Vibes, également votre émission Mix Music entre 20 et 21 heures pour une ambiance festive. Voilà pour ce programme pour ce samedi. Toute l'équipe se joint à moi pour vous souhaiter un très bon samedi, une bonne fête de l'Assomption encore une fois et de rester à l'écoute sur l'MBC Rodrigue FM. Belle journée.
1: Merci beaucoup Brinda, donc très bonne journée, très bon week-end à tout. Alors bien sûr, nous tu peux cause l'émission spéciale L'Assomption. Donc,

capable d'envoyer nous un message, je capable de téléphoner nous. Donc, les pour entre 7h15 et 8h, je capable d'envoyer nous un message pour souhaiter bonne fête de l'Assomption. Et bien sûr, je capable de téléphoner aussi. Et bien sûr, nous pouvons entrecouper de une chanson qui est consacrée à Marie pour permettre de passer un agréable moment et surtout pour réjouir Zut, comment Brindan dit, réjouir Zut de cette fête de l'Assomption. Et oui, comment se pétendez nous dans la joie. Et oui, donc nous propose pour conclure notre émission Happy de Pharrell Williams. Très bonne écoute. Si jamais vous avez envie de bouger, vous êtes capable de danser. Mettez-vous dans la joie, mettez-vous dans la vibe parce que nous tous, nous happy.

Et c'est ici qu'ils ont l'émission. Les verrous réglés pour terminer. Un grand merci à tous pour cette écoute. Ce fait un réel plaisir pour nous. Accompagne ce réveil et surtout donne-nous une dose de bonne humeur. Merci à l'équipe qui était de service ce matin. Merci à Emmanuel Ravina qui assure la partie technique. Marie-Danielle Perrine, notre assistante à la production. Christiana Perrine à la rédaction. Nous, ben, agents d'entretien André Babé et Mala Thérèse Augusta. Et sans oublier nous chauffeurs, Jason Samoisi. Au micro, c'était Stéphane. Mais restez branchés. Bon pour avec Zut, juste après le journal de RM. Pour Zut, l'émission spéciale. Donc, l'Assomption. Côte Zut, capable d'envoyer nous autres ben, messages sur le 5251-6063. 5251-6063. Ou téléphone-nous au 8314-444. D'ici là, portez-vous bien. Profitez de la vie et semez de l'amour. Très bonne fête à tous. À tout de suite.

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1: Bonjour, belle matinée de samedi, RM1 7h. Et c'est le journal à Chibatu. Bonjour.
2: Bonjour Elvis, bonjour à tous.
1: Les titres.
2: L'essence augmente de 6 roupies 40 sous depuis minuit, avec un litre désormais à 70 roupies 65 sous. En parallèle, la State Trading Corporation va signer un accord avec l'Indian Oil Corporation pour sécuriser l'approvisionnement de Maurice en produits pétroliers à long terme. Le Premier ministre était hier à Baie du Tombeau pour une série d'inaugurations. Il a notamment inauguré le Fort Albert Mini-Sokopić et le nouveau poste de police de la région, où il a réaffirmé sa détermination à lutter contre le trafic de drogue. Maurice obtient un plateau continental étendu autour de Rodrigue, couvrant environ 147 000 km². Une décision qui ouvre de nouvelles perspectives pour la recherche marine et l'exploitation durable des ressources. Les chrétiens célèbrent ce samedi l'Assomption de la Vierge Marie, l'une des grandes fêtes religieuses à Maurice. Et l'Inde célèbre les 80 ans de son indépendance. Nouvelle hausse du prix de l'essence. Depuis minuit, le litre est passé de 64 roupies 25 sous à 70 roupies 65 sous, soit une augmentation de 6 roupies 40 sous, alors que le prix du diesel reste, lui, inchangé à 71 roupies 25 sous le litre. Cette décision fait suite à la réunion du Petroleum Pricing Committee hier soir, qui a notamment pris en compte l'évolution des prix mondiaux des carburants, ainsi que le déficit de 3,5 milliards de roupies enregistré au niveau du Price Stabilization Account. Écoutez les explications du ministre du Commerce, Michael Sequin.
3: Donc, au niveau prix mondial, le prix finit bien augmenté. On est capable de dire qu'au niveau de l'essence, PPCB recommande une augmentation de 10% seulement. Ça veut dire que l'essence, à partir de minuit, passe de 64 roupies 25 à 70 roupies 65. Il faut bien dire qu'il y a une augmentation qui finit gagnée. C'est 14,75%. En ce qui concerne le diesel, le prix reste inchangé. Il faut bien aussi attirer l'attention. En une semaine, le gouvernement accumule un déficit de 250 millions roupies. Donc, à ce jour, le déficit, il arrive à 3,5 milliards roupies. On vient aussi comparer le prix avec les autres pays de la région, tandis qu'à Maurice, l'essence pour 70 roupies 65, toujours moins cher que les autres pays, et au niveau diesel, 71 roupies 25, et il est toujours moins cher que les autres pays.
2: Dans la même foulée, la State Trading Corporation signera un accord de vente et d'achat avec l'Indian Oil Corporation Limited pour assurer l'approvisionnement à long terme en produits pétroliers. Cette décision a été avalisée par le Conseil des ministres hier et c'est un accord qui s'inscrit dans le cadre de la coopération entre les gouvernements mauriciens et indiens. Écoutez le ministre Michael Sequin.
3: Il faut bien aussi informer le public que le Conseil des ministres donne ce go-ahead pour que le gouvernement mauricien signe un DTD avec le gouvernement indien en ce qui concerne l'approvisionnement des produits pétroliers. Donc, Indian Oil sera le fournisseur de Maurice et pour garantir une sécurité d'approvisionnement, nous sommes aussi témoins dans un pays qui a une rupture de stock de produits pétroliers. Et avec Salarco, Indian Oil, gouvernement indien et gouvernement mauricien, nous sécurisons.

0: sécurité d'approvisionnement pour garantir dans les années à venir.
1: Je vous le disais, le Premier ministre, le docteur Navin Ramgoolam, a entamé une série de sorties à Baie du Tombeau hier après-midi. Il a d'abord inauguré le Fort Albert Mini-Socopitch à Baie du Tombeau, un projet de 3,5 millions de roupies dont les travaux ont été réalisés entre mars et juin dernier. Le Premier ministre s'est ensuite rendu à l'inauguration du nouveau poste de police de la région. Dans son allocution, le docteur Navin Ramgoolam a réitéré la détermination du gouvernement à lutter contre le trafic de drogue, affirmant qu'il sera intransigeant sur ce dossier. Les propos recueillis par Sylvana Parimamen.
2: La lutte contre le morceau, la drogue, les bouts bizarres, sans pitié. Il n'y a aucun du monde qui bizarre quoi qu'il est protégé comme c'était avant. Nous bizarres intransigeants contre la drogue. N'importe qui s'en a où été, n'importe qui statue où été, n'importe qui pose ou préoccupé, si ou le fané, ou bizarre paye les conséquences.
1: Le Premier ministre a également assisté à la messe inaugurale de la grotte de l'Immaculée Conception de la Vierge Marie. Et à l'issue de l'inauguration du poste de police de Baie du Tombeau, le Premier ministre a répondu aux questions de la presse, portant sur divers aspects de l'actualité, notamment sur la nomination du nouveau leader de l'opposition et la révocation de Sidney Pierre de son poste de Junior Minister. Il est au micro de Sylvana Parimamen.
3: Je crois que je fais très bien comme leader de l'opposition, vous avez dit. Je ne pas vous le jouer aussi, très bien.
4: Un junior ministère, est précisément, s'il y a l'un des hauts, la ligne gouvernement, il est automatiquement bien révoqué. Donc c'est ça qui est arrivé. Il n'y a pas qui passe ça ici.
1: Par ailleurs, le Premier ministre se rendra en Afrique du Sud ce dimanche. Il participera au 46e sommet ordinaire des chefs d'État et de gouvernement de la SADC prévu ce lundi à Johannesburg. Les discussions porteront notamment sur l'intégration régionale, le développement des infrastructures, la transformation agricole et la valorisation des minerais critiques. Le Conseil des ministres a également pris note que le 30 juillet dernier, la Commission des limites du plateau continental a approuvé la demande de Maurice déposée en 2009, reconnaissant son droit à un plateau continental étendu dans la région de Rodrigue, couvrant environ 147 000 km². La demande portant sur une extension au-delà de 200 000 marins avait fait l'objet d'un examen technique de plusieurs années. Une délégation mauricienne avait présenté les derniers éléments du dossier en février 2026. Cette décision ouvre ainsi des perspectives pour la recherche scientifique marine, la gouvernance des océans, l'aménagement de l'espace marin et l'exploitation durable de ressources naturelles. Ce samedi, les chrétiens célèbrent la fête de l'Assomption de la Vierge Marie, l'une des grandes fêtes du calendrier religieux à Maurice. Selon les croyances catholiques, Marie, ayant achevé le cours de sa vie terrestre, a été élevée corps et âme dans la gloire du ciel. Pour le père Gérard Sullivan, cette tradition s'explique aussi par la relation particulière que les chrétiens entretiennent avec Marie, considérée comme une mère dans la foi. Le père Gérard Sullivan est au micro de Chaline Yabel.
5: L'Assomption veut dire que la Vierge n'a pas connu, puisqu'elle était la mère, son corps a porté Dieu, elle n'a pas connu, comme tous les êtres humains, la mort et le retour à la poussière ou dans les cendres de la mort. On a dit qu'elle a eu un traitement de faveur, un traitement exceptionnel. Elle a été élevée dans le ciel avec son fils. Ça, c'est le côté, disons, théologique. Mais sinon, évidemment, on a gardé aussi la tradition, le gâteau Marie, parce que c'est une fête, un anniversaire sans gâteau, sans fête, ben c'est pas un véritable anniversaire. Donc, on a gardé cette tradition dans de toutes les fêtes qu'on a dans l'Église. La fête du gâteau Marie, c'est quelque chose de très important.
1: Et justement, l'Assomption ne serait pas la même sans l'incontournable gâteau Marie. Dans les pâtisseries, cette période reste marquée par les commandes de ces gâteaux aux couleurs traditionnelles, le bleu et le blanc. Mais la tradition évolue elle aussi. Cette année, la pâtissière Christabel constate notamment une demande accrue pour les versions au chocolat et pas uniquement pour les classiques à la génoise et à la pâte d'amande. Christabel est au micro de Chaline Yabel.
6: Alors, ben, comme d'habitude, tous les Mauriciens comptent célébrer l'Assomption avec un petit gâteau de la table, hein, même si c'est pas grand chose, mais c'est un potage avec la famille pour célébrer la fête de l'Assomption autour d'un repas. Ça fait toujours plaisir à tout le monde. Tous les ans, c'est à peu près la même chose, bien débordé, ça va le période là. En ce moment, il y a beaucoup de demandes de gâteaux génois, des pâtes d'amande, toujours la décoration blanc et bleu. Et il y a beaucoup de clients qui nous demandent gâteau chocolat, seulement décoration extérieure, toujours blanc et bleu, comme d'habitude.

0: Ils ont fait le choix de quitter l'Inde pour commencer une nouvelle vie à Maurice. Certains sont arrivés il y a plusieurs décennies, d'autres plus récemment. Pour certains, le départ était lié à la famille, pour d'autres au travail ou à l'envie de construire un nouvel avenir. Avec le temps, Maurice est devenue leur terre d'accueil, celle où ils ont trouvé leurs repères et construit leur vie. Mais malgré les années et la distance, le lien avec leur pays d'origine reste intact. À l'occasion des 80 ans de l'indépendance de l'Aisne, de l'Inde, nous sommes allés à la rencontre entre souvenirs, traditions et attachements à un pays qui reste profondément présent. Elle est arrivée à Maurice en février 1982. Après ses études universitaires, Rinko Guruchan a épousé un Mauricien et choisi de s'installer ici. Les débuts n'ont pas toujours été faciles, mais elle a progressivement trouvé ses repères.
1: When we both started working here and the kids started going to local schools, we met with more Indians who became friends, and thus family and friends started extending, and Mauritius started to feel like a home away from home. The celebrations in the temples and the cultural programs kept our cultural ties alive here.
0: 44 ans plus tard, Maurice est devenu le pays où Rinko a construit sa vie. Sa famille, son travail et les liens qu'elle a tissés ici ont fait de l'île sa terre d'accueil.
1: Today, very confidently we may say that we belong to both India and Mauritius. Both are dear to us. We have got involved in the growth and the progress of both the countries.
0: Mais s'installer ailleurs ne signifie pas oublier d'où l'on vient. Pour Purnima Raghubar, venue de Calcutta, le lien avec son pays passe par des traditions et les valeurs, des repères qu'elle a conservés au fil des années.
2: Well, I teach Indian philosophy and Sanskrit at MGI, and I maintained my Indian traditions till today. It is normal that I'm more a Mauritian than an Indian, but at heart I'm Indian and will always be an Indian.
0: Et à Maurice, Mumita Chatterjee retrouve justement une partie de cette culture. Installée ici depuis 2016, elle aime voir les traditions et les fêtes indiennes célébrées sur l'île.
3: Here, most of the people have an Indian origin. So we have kept alive our culture. That is the Indian-ness which we have kept alive. And more being a Bengali, and we celebrate not only Bengali festivals, but all everything which is Indian.
0: Elles ont fait de Maurice leur terre d'accueil, mais l'Inde reste une part de leur histoire. Deux pays, deux cultures et une vie désormais construite entre les deux.
4: Ce qui nous amène à la fin de ce journal. Merci de l'avoir suivi. Je vous retrouve à 8h.
5: C'était le journal d'Achille Bachou. À tout à l'heure.

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7h passé de 15 minutes. Bonjour à tous, bonjour à toutes. On espère que ça va bien, qu'ils aient préparé activement pour cette fête de l'Assomption, qu'ils aient pu à la maison ou bien qu'ils aient pu converger vers différents points pour la masse et surtout pour la messe qui peut faire à 9h30 l'eau Marie-Reine de Rodrigue à Pointe-Canon. Alors voilà, c'est une émission spéciale, l'Assomption, que nous pouvons réjouir nous, surtout de sa fête-là. Et surtout, je suis capable d'envoyer nous un même message, je suis capable de téléphoner nous. Si jamais, par exemple, vous êtes un amant du monde, qui vous envie de saluer, vous avez envie de souhaiter bonne fête. Donc, le numéro à retenir pour ce bon message, c'est le 5251-6063. 5251-6063. Et bien sûr, pour ce bon appel, c'est 8314-444. Et je vous propose de qu'il nous écoute. Natacha Saint-Pierre, Vierge Marie.

commence nous l'émission spéciale Assomption. Donc c'est Vierge Marie de Natacha Saint-Pierre. Et là, on propose une autre santé dédiée à la Vierge Marie. Maintenant, on écoute ensemble Isabelle Gaborio avec ce titre, La Première en chemin, à nous laisse nous inspirer par la Vierge Marie, donc à qui nous sommes capables de dire à sa manière, il amène une vie qui est exemplaire, une vie

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0: Voilà, c'était Vierge Marie, donc Marie intercède pour nous. Et oui, dans cette fête de l'Assomption, c'est une émission spéciale qui nous peut proposer ce matin pour permettre de passer un bon appel et surtout envoyer un bon message si jamais c'est un abandimoun. Je voudrais souhaiter une bonne fête de l'Assomption. Et justement, maintenant, nous, premier appel. Allô, oui, bonjour.
1: Bonjour.
0: Qui s'en appelle, nous?
1: Oui, Estélie.

0: coucou.
1: Bonjour, comment ça va?
0: Ça va bien, merci à vous.
1: Ça va super bien et très bonne fête de l'Assomption à vous.
0: Oui, merci à vous aussi.
1: Merci beaucoup. Alors, dis-nous, est-ce qu'il y en a ben du monde qui vous voudrait saluer aujourd'hui, ben du monde qui peut-être longtemps pas attendu, longtemps pas trouvé, vous autres?
0: Oui, spécialement, moi, je demande ça pour mon maman, Géraldine, Asie. Et pour tout bonne maman, mon belle-mère, tout ça, et tout bonne maman de Rodrigue. Et moi, je souhaite une bonne fête.
1: D'accord. Mais en tout cas, merci qu'ils ont pris un petit état ou un téléphone. Nous, vous espérez qu'à préparation pour sa fête là, il peut bien passer. Est-ce qu'il vous pouvez préparer un petit fête ou bien toujours il y a un jour normal comme les autres?
0: Et toujours normal comme les autres, mais toujours nous faisons une préparation de déjeuner en famille.
1: Ah, d'accord. Mais en tout cas, nous souhaitons une excellente journée. Merci qu'ils ont téléphoné nous et encore une fois, une très bonne fête de l'Assomption.
0: Ah oui, merci.
1: Merci
0: À vous
1: beaucoup.
0: aussi.
1: Merci. Bye bye.
0: Bye.
1: Voilà, donc c'était une auditrice donc qui passe ce dans dédicace. Et si jamais je touche, je suis capable d'envoyer nous une dédicace, je suis capable de téléphoner nous, le 93-14-444, 93-14-444, ou bien je t'envoie un petit message sur le 5-2-5-1-6-0-6-3, 5-2-5-1-6-0-6-3, et il me propose qu'il nous continue en musique et justement nous fait recevoir un message. Bonjour Stéphane, très bonne fête de l'Assomption à toi. Merci beaucoup. Alors, à toute ma famille, une pensée spéciale à ma petite sœur Mie de Roche-Bondieu, qui maman Marie a été cette poulie dans sous la vie. Et pour mon marraine Zelle de Latanier et maman Odile de Petit Gabriel, bonne fête à toutes les mamans de l'île Rodrigue. C'est de la part de Chantal de Petit Gabriel. En tout cas, merci Chantal qui nous a envoyé un petit message, ça fait nous plaisir. Et bien sûr, nous continuer avec la bonne santé qui cause nous la Vierge Marie. Nous allons écouter ensemble Patrick Brunet, pour toi, Marie.

0: Pour toi, Marie, de Patrick Brunet, là, nous fait recevoir un appel. Donc, c'est une auditrice qui est à l'autre bout du fil. Alors, oui, bonjour.
1: Bonjour Stéphane.
0: Alors, qui s'en a fait appel, nous, ce matin?
1: C'est Florian de Saint-Gabriel.
0: Bonjour, Florian, comment ça va?
1: Très bien Stéphane.
0: Mais en tout cas, c'est avec un immense plaisir qu'il nous accueille dans l'émission spéciale Fête de l'Assomption. Et encore une fois, une très bonne fête.
1: Merci, merci.
0: Allô, dis-nous, oui, il y a un bandimoun qui voudrait saluer, dire une très bonne fête, bandimoun qui longtemps pas trouvé, peut-être.
1: Oui, moi, je dis bonne fête, mon bonne soeur, mon dix soeurs, mon trois petits filles, mon bonne petits enfants, bandimoun qui est malade, pareil comme à moi. Et je dis à bandimoun, pas découragé, priez avec Marie. Moi, j'ai une grande dévotion à la Vierge Marie. Marie, il peut toujours intercède avec Jésus pour nous. Il suffit de nous faire confiance.
0: Et oui, on a parfaitement raison. Il suffit qu'il nous fasse les confiances. Il peut intercéder pour nous. Mais en tout cas, Florian, merci qu'il y a des un téléphone. Nous, nous pensons qu'il y a des aujourd'hui. Donc, après une journée comme les autres, pareil, parce qu'on même dit qu'il est un peu malade. Mais en tout cas, nous souhaitons bon courage.
1: Oui, même malade Stéphane, mon poil la messe, mon fils fait à manger parce que tous les temps, moi, habite à la messe.
0: Ah, donc, non, n'y est pas capable en pessou à le remercier Marie, et surtout pour demander Marie, intercède
1: Oui.
0: pour.
1: Allez,
0: D'accord.
1: bien sûr. Allez, bonne journée, bonne fête à toi et à tout le monde.
0: Merci beaucoup, Florian. Très bonne fête à vous. Bonne journée et bon week-end.
1: Merci, bye bye.
0: Bye-bye. Et bien voilà, donc, c'était Florian du côté de Saint-Gabriel qui te téléphone nous. Et là, nous propose qui nous a une auditrice, donc une auditrice qui nous capable de dire c'est une fidèle auditrice de la radio. Donc, c'est ma tante Angélique du côté de Ovanné. Donc, nous allons si nous capables aujourd'hui. Mais en attendant, nous propose qui nous écoute ensemble une santé de Île d'Yvo avec Maria. Justement, on nous fait que résoudre là. Donc, ma tante Angélique, bonjour.
2: Bonjour Stéphane, bonne fête de l'Assomption.
0: Merci à vous de même, bonne fête de l'Assomption. Alors, dis-nous, comment ça va,
2: Merci.
0: correct? Pas trop
2: Pas
0: malade?
2: trop pour que Stéphane, mais seulement mon mari, mais mon mari est plus moderne, lui, il est là pour nous, mon mari, il est là pour la main. Il est avec nous, il vient nous prier pour lui. Mon content aujourd'hui, mon élément pour mon fils, mon mari, mon Dieu, Jésus, merci pour tout ce qu'il fait, ce bon de ce moment.
0: Mais en tout cas, nous comptons quand nous t'a nous, la radio, surtout qui, ou même, on dirait qui, nous bisons à des gardes courage, prends patience, et encore une fois, donc merci qui, on prend un petit temps au téléphone, nous. Allô, dis-nous, qui s'en a où ça voudrait saluer aujourd'hui, dis une bonne fête de l'Assomption.
2: Je dis mon salut, mon décès, mon salut, mon père, Antoine, Maurice, mon frère Miller, mon frère Marlin, mon Dieu, je bonne fête, je vous prie de Dieu pour éduquer. Mon salut, mon Seigneur.

0: J'ai dit bon type de l'ascension, mon bonhomme. Moi, j'ai dit bon type de l'ascension. Mon frère Smith, moi, j'ai dit bon type de l'ascension. Je vais avoir deux enfants. Moi, j'ai dit bon type de l'ascension. Et ses enfants. J'en parlais, je vais avoir une sécurité. Moi, j'ai dit bon type ici. Tout le monde est venu, je vais avoir une là. Après, je vais dire. Elle manque de facto, elle manque de la vieille, son finale. Elle manque de la vieille, son maison. Si le temps de la vie, je ne peux pas passer. Je suis ma vie. Mon mari, mon mari, mon frère Vanim, mon dieu, bonne fête, mon dieu, béni d'autres. Mon balayé, Dieu, qui a dit pas mon père. Mon dieu, bonne fête. Rosemarie, qui nous fait mal à nous, nous avons des livres qui de la guerre, pour des livres qui nous fait de la guerre. Enfin, au moment du monde, nous avons tout le temps de la vie qui nous met, on est indispensable. Mais nous, c'est un devenir, nous devons nous donner plus de temps pour nous parler. Bonne chance, tout ça aussi, c'est ça, les tout, tout, tout, toute ta famille, ton maman, ton papa, ton père, ton frère. Si mon Dieu me dit ça, c'est ça, vraiment, pour nous, j'aime bien faire un défi là.
1: D'accord, Reverend Tonton Angélique, en tout cas, merci qu'il me prenne le temps de téléphoner nous. Donc, nous souhaitons une bonne fête de l'Assomption, bonne journée, bon week-end.
0: Merci, mon frère, bonne fête. Je suis Roselyne, parce qu'il me suit franchement beaucoup.
1: Mais justement, justement, il peut téléphoner là.
0: Donc. Bonne fête, priez pour moi aussi, quand vous allez.
1: Oui, bien sûr, pas aucun problème. Mais en tout cas, merci encore une fois, Mme Angélique. Nous souhaitons encore une fois une excellente journée et très bonne fête de l'Assomption.
0: Merci, mettez un sapé, Mme Marie, pour moi.
1: Pas qu'à ce tête, nous préparons une playlist justement pour cette occasion là. Mais en tout cas, merci encore une fois.
0: Allez, merci aussi, merci. Bonjour,
1: Stéphane. Merci beaucoup. Bye bye.
0: Bye.
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1: Et là, nous sans direction, donc nous allons rejoindre Roselyne qui peut téléphoner nous. Donc, Roselyne, bonjour.
3: Bonjour, Stéphane.
1: Alors, comment ça va? Ça va bien, correct?
3: Très bien, Stéphane, très bien.
1: Alors, est-ce que vous êtes capable de faire une radio en ce moment parce que vous avez une radio derrière? Oui, vous êtes capable de faire une radio. Donc, un petit rappel à tous les auditeurs qui payent le téléphone. Nous, assurez qu'ils ont une radio. Ils ont une radio baissée. Nous surtout qu'ils ont un endroit où nous gagnons un réseau. Voilà, donc, bonne fête à vous, Roselyne.
3: Toi aussi, Stéphane, à toute la famille aussi.
1: Merci beaucoup. Alors, dis-nous, qui ça n'a pas voudré souhaiter bonne fête de l'Assomption?
3: Et là, je fais une bonne fête de l'Assomption pour tout bon monde qui est dans le monde. Et pour moi, la famille Henriette, la famille Ravina, la famille Baptiste, la famille Pormas. Et pour mes quatre enfants. Et pour mon Djela, pour son mari, pour tous ces bons enfants sur la famille. Et pour mon cousin Silence, du côté des Ades Mamzelles, pour tous ces bons enfants sur la famille. Et pour l'île d'Estronel, pour mon tante Mimo d'Estronel, son Michel, ses enfants. Et pour Zanine Devangor, Valérie Devangor, pour ma tante Tisa, pour Brianne des Rivières Coco, pour ma tante Ticot du côté des Béozuit, pour ma tante Angélique, pour ma tante Aileen, ma tante Rosemary, et ma tante Nadez, et pour Zanne, son Marinal, et pour mon cousin Dani, son Madame Daniela, pour mon cousin Marinuel, pour son Michel, son enfant, et pour mon camarade Babatan, pour son bansé et frère, pour tout la famille, et pour mon cousin Jerry, son frère Jimmy, pour son maman Nan, et pour son grand-père, pour tout sur la famille, et pour tout bon monde qui reconnaît moi, et pour mon tonton Zaclin aussi, Deline Maurice, il est un petit peu maladif, moi je dis maman Marie, aide-lui beaucoup, donne-lui sur la santé, et pour tout son bon frère, son sœur, toute la famille, et un gros coucou aussi, Stéphane, pour tout bon prisonnier qui est au Macadam, aussi tout un monde fait de la pension, parce qu'il vraiment quand lui dire je pas réussi pas ça dans la journée là avec d'autres familles et pour tout bon travailler à l'hôpital aussi bon docteur bon nurse infirmière infirmière pour tout bon travailler road clean pour tout bon PC bon manier maçon pour tout bon contrôleur bis

0: tout bon du monde qui reconnaît de moi. Et encore un gros, moi c'est toi, encore une bonne fête, et Stéphane, pour toute la famille.
1: Merci beaucoup.
0: Et pour mon cousin Danet, tout d'Estrodonis. Et puis, qui me souhaite une bonne fête aussi pour, comme dit Vanna Stéphane, me fait un petit bichet. Moi, c'est une bonne fête pour lui aujourd'hui. C'est un grand jour pour moi, c'est sa fête là. Avec sa Michel là, moi, parce qu'à Tannes, moi,
1: Un
0: comme dit, on a
1: Michel.
0: un petit copain dans mon avis.
1: Oui, bien sûr. Attends, vous n'avez pas fait mauvais seulement aujourd'hui là, hein?
0: Non, là, fait bons enfants là, vous, c'est sa fête là, tranquille là.
1: Mais en tout cas, Roselyne, merci qui nous prend un petit détail, on téléphone nous. Passe une excellente journée, très bonne fête, très bon week-end. Amusé, mais pas abusé. Hein?
0: Allez, toi aussi pareil.
1: Merci beaucoup, bye bye.
0: Allez, bye bye.
1: Voilà, c'était Roselyne du côté de Ovanné. Et là, nous sommes en direction, donc c'est ma tante Inès du côté de Montagne du Sable. Ma tante Inès, bonjour.
2: Bonjour.
1: Comment ça va?
2: Correct.
1: Mais en tout cas, c'est avec un immense plaisir qui m'a accueilli ou dans l'émission spéciale Fête de l'Assomption. Je vous souhaite une très bonne fête.
2: Merci pareillement.
1: Merci beaucoup. Alors, il y a beaucoup de monde in situ ou non, hein, ma tante Angélique in situ ou non. Un autre du monde encore, une site ou non encore. Donc, qui s'en a où tu as voudrais saluer aujourd'hui?
2: Soit une bonne fête, maman Marie, pour mes enfants, mon cinq enfants, trois, quatre Maurice, un Rodrigue. Pour tous mes petits-enfants, pour tous mes petits-enfants.
1: Après, qui s'en a?
2: Et
1: On va vous saluer
2: pour
1: encore.
2: demander pour ma tante Angélique, pour ma tante Ticotte, fondée au Jute, ma tante Angélique, au Vanné,
1: Oui.
2: Timène, Citron de Nice.
1: Oui.
2: Et puis, me demande pour mon famille Pormas, la famille Maurice. Et puis, me demande pour tout ben maman qui est dans la vie. Parce qu'ils ont dit, maman, ma vie, se fait nous, maman, ça. Parce que moi, depuis 40 jours, ma famille est vraiment avec maman, ma vie, pendant 5 ans. 5 ans, pendant, depuis 40 jours, là, mon métier bleu, blanc, jusqu'à 5 ans. Là, mon père, première communion, mon rentre dans l'église, mon tous enfants dans le soulier, mon pas dans le soulier, mon pleuré. Là, mon fini recevoir le là, mon maman, mon soulier, voilà.
1: Ah, d'accord. Et en tout cas,
2: Oui.
1: maman Marie, il est toujours accompagné, même dans un moment
2: Et
1: plus
2: tous les
1: difficile
2: jours,
1: de vie.
2: dans la prière, la grand-mère, la mère, mon famille, de même coutume, j'ai un mot ici de mon mari, si vous voulez qu'on va toujours jusqu'à 5 ans. Un coutume, ça forme l'ingé, ça forme mon vieux, bien appuyé à l'île salon, non, mon mari.
1: D'accord. Mais en tout cas, ma tante Inès,
2: Oui.
1: merci qui ont partagé ça avec nous. Hein.
2: Merci, toi.
1: Et ça fait nous plaisir, surtout quand
2: Je
1: on
2: dis
1: peut.
2: où tu es, papa, je dis où en fait maman, Marie.
1: Merci
2: Et
1: beaucoup.
2: tout, la famille.
1: Merci beaucoup. Donc, moi, je souhaite tout une excellente journée, très bonne fête et très bon week-end. Bye
2: Oui.
1: bye.
2: Bye bye, bon week-end.
1: Merci beaucoup, de même.
2: Allez, de rien.
1: Voilà, c'était ma tante Inès du côté de Montagne du Sable qui nous téléphone nous. Et là, nous avons un autre auditeur ou auditrice qui nous téléphone nous en ce moment. Donc, bonjour.
3: Oui, bonjour Nicole Vigram-Molibé.
1: Bonjour Nicole, comment ça va?
3: Ça va un petit peu bien pour le moment, mais moi, je souhaite tout le monde malade de l'hôpital dans le monde entier, ou sur d'autres bonnes fêtes Marie, et puis pour Olivier avec Alain qui gagne là aujourd'hui, ou sur d'autres bons anniversaires.
1: D'accord. Mais en tout cas, merci Nicole qui nous téléphone nous. Passez une excellente journée, une très bonne fête de l'Assomption et bon
3: Allez,
1: week-end.
3: ok, merci aussi. Bonne fête, Marie.
1: Merci beaucoup.
3: Bon Dieu
1: Bye
3: vous bénisse.
1: bye. Merci
3: Allez,
1: beaucoup.
3: bye-bye.
1: Bye bye.
3: Allez, bye.
1: Merci beaucoup Nicole. Donc du côté de Montluba qui nous téléphone nous, ça fait nous plaisir. Donc là, mon propos c'est qu'il nous continue avec bonne santé dédiée à Marie. Nous allons écouter ensemble Jean-Claude.

Canada avec ce titre « Marie, tendresse dans nos vies ». Et bien sûr, donc, nous fait recevoir un message. Donc, bonjour Stéphane, je vous souhaite une bonne fête de l'Assomption à ma sœur Marilyn Alas, Milazar, pour ma belle-sœur Laurence, Marie-Paul, Jocelyne, Sabrina, Marie-Lou, des Roses, mais Alas. Et bonne fête aussi à toute l'île Rodrigue, c'est de la part de Johnny Alas, de l'île Maurice.

0: Et là, nous voulons recevoir, nous fait un appel. Donc, allô, oui, bonjour.
1: Allô, bonjour, Anne.
0: Bonjour, qui s'en appelle, nous?
1: Voilà, déjà, oublie-moi.
0: Bonjour, non, pas oublier.
1: J'ai fait une côte moi, là.
0: Malheureusement, donc, les temps ont fait beaucoup d'efforts, surtout dans beaucoup de travail.
1: La Carole, oui, vous avez mon grand frère,
0: oui,
1: vous avez une bonne fête, la Vierge, même qui m'a paraissé à Anguetli, côté toujours au téléphone, toujours Lili, et moi aussi, je n'ai pas qu'à dépasser par Anguetli. Et ma tante Angélique, on va mon voisin contre l'hôpital, c'est un camp de malade, nous sommes contre l'hôpital. Et mon voisin, mon électricité, Bayon, Bam, c'est madame. Et Pierrot, sa famille. Et tout mon bon frère, Camoriste, Cam, à Rodrigue. 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Même si mon père nous écoute radio bien, mon frère nous met moi. Oui, mon Dieu, je comprends. Merci beaucoup. Merci beaucoup, Stéphane. Déjà, Carole, nous avons une côte moi. Si vous mettez moi, Carole.
0: Oui, bien sûr, mon pouce à l'italien.
1: Merci beaucoup. Et pour ceci, c'est cause Biram, mon cousin.
0: Oui.
1: Même qu'il n'y a pas 60 ans, mais mon cousin qui écoute moi.
0: D'accord.
1: Donc, merci beaucoup, Stéphane.
0: Merci beaucoup, Aou Nadej. Je nous souhaite une bonne fête, un bon week-end et une très bonne journée. C'est dépassé de 54 minutes. Alors, nous pouvons prendre un dernier appel dans cette émission consacrée à la fête de l'Assomption. Et justement, nous avons un appel. Allô, oui, bonjour.
2: Allô, oui, bonjour, Stéphane, ça va?
0: Ça va super bien, et où?
2: Bien, merci.
0: Qui s'en appelle, nous?
2: Mireille de Maus.
0: Bonjour, bonjour. Alors, dis-nous, comment ça fait de l'Assomption, là, pour passer? Est-ce qu'il est pour normal, pour la messe, ou bien un petit déjeuner en famille?
2: Peut-être un petit déjeuner en famille parce que un petit monde blind avec, pas trop clair. Mais pour la maison, on peut écouter la radio, la télévision, la radio.
0: Ah, d'accord. Mais en tout cas, merci que vous pouvez prendre un petit temps pour téléphoner nous. Et est-ce qu'il y a un petit monde que tu voudrais saluer, dire une bonne fête de l'Assomption ce matin?
2: Oui, je voudrais souhaiter une bonne fête de l'Assomption pour mon maman qui peut quitter moi tous les jours. Et spécialement pour mon fils et famille, mon maman Nounoun, mon fils et famille.

0: petits-enfants et Céphélia, et ma nièce et Maria, et pour mon belle-sœur Marose, mon belle-sœur Patrice, et pour mon nièce Frances, je me souhaite une bonne fête à mon camarade Mireille Aminazor, Montagne du Sable. Il y a une souvent qui vient avec moi. Tu prends Dieu tous les jours, il vient avec moi.
1: Ah, d'accord.
0: Parce que je ne peux pas m'amasser, moi, je suis dans la casa même, parce qu'on ne peut pas trouver.
1: D'accord. Et dis-nous, est-ce qu'il y a...
0: Sinon, je me souhaite une bonne fête à tout le monde. Tu vas maman de Dil Rodrigue. Et une bonne fête tout même.
1: Merci beaucoup.
0: Bonne journée.
1: Merci. Merci qu'on prenne un petit temps au téléphone, nous, malgré vos conditions. Mais en tout cas, merci. Et encore une fois, une très bonne fête de l'Assomption à vous.
0: Merci. Merci à vous aussi. Bonne journée.
1: Merci. Bonne journée. Bon week-end.
0: Merci. Bye-bye.
1: Bye-bye.

0: Alors, Motizia qui nous prend un dernier appel, mais justement, nous avons un autre appel là sur les ondes de Rodrigue FM. Allô, oui, bonjour.
1: Oui, bonjour Stéphane.
0: Qui s'en appelle, nous?
1: Margaret Dorsey.
0: Bonjour Margaret, comment ça va?
1: Ça va bien.
0: Et ça va super bien et surtout, c'est un plaisir. Vous t'avez nous dit. Alors, bonne fête de l'Assomption à où?
1: Bonne fête ici.
0: Merci beaucoup. Allô, et non, ben, dis-moi, que je voudrais saluer peut-être Michel qui peut écouter la radio en ce moment.
1: Oui, moi j'ai bonne fête, mon grand mardi, mon papa Philippe, qui bon j'ai pour tes autres, dans toute la case, tous les jours.
0: Oui.
1: Et puis moi j'ai bonne fête, mes chers François, je m'appelle Adam, j'ai bonne fête, ma tante Lucie, mon tante Cabri-S.
0: Oui.
1: Alors ma tante Chimérios Femi, et puis mon bon enfant avec mon bon frère, mon bon frère Daniel, Femi. Moi j'ai passé un cantique bon j'ai, un cantique, bon Dieu est vivant.
0: D'accord. Mais nous pouvons si nous ne pouvons pas passer, mais bon, vu qu'il ne peut pas se mettre en santé à Marie, nous pensons que c'est du cave. Qu'a compté moi un cantique, non?
1: Allez, oui, pas fait rien pour vivre un cantique.
0: D'accord. Mais en tout cas, merci Margaret qui nous téléphone nous. Excellente journée. Allez, merci
1: vous-même.
0: Merci beaucoup. Très bon week-end.
1: Bye, bye.
0: Bye-bye. C'était passé de 58 minutes et c'est par la même qu'ils étaient l'émission spéciale L'Assomption. Et pour terminer, un grand merci à tous les auditeurs, auditrices qui envoient nos messages, qui nous téléphonent nous. Et ça fait nous plaisir pour réjouir avec nous, surtout de sa fête de l'Assomption, qui nous capable de dire c'est un parmi les fondements de nous, la foi catholique. Un grand merci à Emmanuel Ravina pour ce support à la technique et Marie-Danielle Perrine, notre assistante à la production au micro. C'était Stéphane, mon point dans le plaisir pour être jeudi après le journal de 8h. Vous êtes rythme du week-end. D'ici là, portez-vous bien. Profitez de la vie et semez de l'amour. Et mot pour les autres, dans sa santé de Cécile Klinger et Patrick Richard. Marche avec nous, Marie.

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1: Bonjour, belle matinée de samedi, il est 8h. Deuxième session d'info, Achibatch, bonjour.
2: Bonjour Elvis, bonjour à tous.
1: Au sommaire de votre édition.
2: L'essence augmente de 6 roupies 40 sous depuis minuit, avec un litre désormais à 70 roupies 65 sous. En parallèle, la State Trading Corporation va signer un accord avec l'Indian Oil Corporation pour sécuriser l'approvisionnement de Maurice en produits pétroliers à long terme. Le Premier ministre était hier à Baie du Tombeau pour une série d'inaugurations. Il a notamment inauguré le Fort Albert Minisocopitch et le nouveau poste de police de la région, où il a réaffirmé sa détermination à lutter contre le trafic de drogue. Maurice obtient un plateau continental étendu autour de Rodrigue, couvrant environ 147 000 km². Une décision qui ouvre de nouvelles perspectives pour la recherche marine et l'exploitation durable des ressources. Les chrétiens célèbrent ce samedi l'Assomption de la Vierge Marie, l'une des grandes fêtes religieuses à Maurice. Et l'Inde célèbre ses 80 ans de son indépendance. Nouvelle hausse du prix de l'essence. Depuis minuit, le litre est passé de 64 roupies 25 sous à 70 roupies 65 sous, soit une augmentation de 6 roupies 40 sous, alors que le prix du diesel reste lui inchangé à 71,25 sous le litre. Cette décision fait suite à la réunion du Petroleum Pricing Committee hier soir, qui a notamment pris en compte l'évolution des prix mondiaux des carburants ainsi que le déficit de 3,5 milliards de roupies enregistré au niveau du Price Stabilization Account. Écoutez les explications du ministre du Commerce, Michael Sikuen.
3: Donc, au niveau prix mondial, prix finit bien augmenté. On est capable de dire qu'au niveau de l'essence, PPCP recommande une augmentation de 10% seulement. Ça veut dire l'essence, à partir de minuit, passe de 64 roupies 25 à 70 roupies 65. Il faut bien dire qu'augmentation qui finit gagner, c'est 14,75%. En ce qui concerne le diesel, le prix reste inchangé. Pour vous aussi attirer l'attention, en une semaine, le gouvernement accumule un déficit de 250 millions roupies. Donc, à ce jour, le déficit, il arrive à 3,5 milliards roupies. On vient aussi comparer le prix avec les autres pays de la région. Tandis qu'à Maurice, l'essence coûte 70 roupies 65, toujours moins cher que les autres pays. Et au niveau diesel, 71 roupies 25, et il est toujours moins cher que les autres pays.
2: Dans la même foulée, la State Trading Corporation signera un accord de vente et d'achat avec l'Indian Oil Corporation Limited pour assurer l'approvisionnement à long terme en produits pétroliers. Cette décision a été avalisée par le Conseil des ministres hier et c'est un accord qui s'inscrit dans le cadre de la coopération entre les gouvernements mauriciens et indiens. Écoutez le ministre Michael Sikuen.
3: On vient aussi informer le public que le Conseil des ministres donne ce go-ahead pour qui le gouvernement mauricien signe un G2G avec le gouvernement indien en ce qui concerne l'approvisionnement des produits pétroliers. Donc, Indian Oil sera le fournisseur de Maurice et pour garantir une sécurité d'approvisionnement. Nous sommes aussi témoins dans un pays qui a une rupture de stock de produits pétroliers. Et avec Salarco, Indian Oil, gouvernement indien et gouvernement mauricien, nous signe qui nous sécurité d'approvisionnement pour garantir dans les années à venir.
2: Je vous le disais, le Premier ministre, le docteur Navin Ramgoolam, a entamé une série de sorties à Baie du Tombeau hier après-midi. Il a d'abord inauguré le Fort Albert Minisocopitch, un projet de

0: de 3,5 millions de roupies, dont les travaux ont été réalisés en mars et juin dernier. Le Premier ministre s'est ensuite rendu à l'inauguration du nouveau poste de police de la région. Dans son allocution, le docteur Navin Ramgoulam a réitéré la détermination du gouvernement à lutter contre le trafic de drogue, affirmant qu'il sera intransigeant sur ce dossier. Les propos recueillis par Sylvana Parimamen.
1: La lutte contre le mensonge, la drogue, les vous bizarres sans pitié. Mais là, aucun du monde qui bizarre croit qu'il est protégé comme c'était avant. Nous bizarres intransigeants contre la drogue. N'importe qui s'en a où était, n'importe qui statue où était, n'importe qui peut se préoccuper si on fanait ou bizarre paye les conséquences.
0: Le Premier ministre a également assisté à la messe inaugurale de la grotte de l'Immaculée Conception de la Vierge Marie. Et à l'issue de l'inauguration du poste de police de Baie-du-Tombeau, le Premier ministre a répondu aux questions de la presse portant sur divers aspects de l'actualité, notamment sur la nomination du nouveau leader de l'opposition et la révocation de Sidney Pierre de son poste de junior minister. Il est au micro de Sylvana Parimamen.
2: Le Zoro se fait très bien comme leader de l'opposition, vous bien dire. Vous pouvez pas vouloir le jouer aussi, très bien.
3: Un junior ministère est précisément, s'il y a l'un des hauts, la ligne gouvernement, il est automatiquement besoin de beaucoup. Donc c'est ça qu'il avait bien, il n'y a pas qu'il passe ça ici.
0: Par ailleurs, le Premier ministre se rendra en Afrique du Sud ce dimanche. Il participera au 46e sommet ordinaire des chefs d'État et de gouvernement de la SADC, prévu ce lundi à Johannesburg. Les discussions porteront notamment sur l'intégration régionale, le développement des infrastructures, la transformation agricole et la valorisation des minerais critiques. Le Conseil des ministres a également pris note que le 30 juillet dernier, la Commission des limites du plateau continental a approuvé la demande de Maurice déposée en 2009, reconnaissant son droit à un plateau continental étendu dans la région de Rodrigue, couvrant environ 147 000 km². La demande portant sur une extension au-delà de 200 000 marins avait fait l'objet d'un examen technique de plusieurs années. Une délégation mauricienne avait présenté les derniers éléments du dossier en février cette année. Cette décision ouvre ainsi des perspectives pour la recherche scientifique marine, la gouvernance des océans, l'aménagement de l'espace marin et l'exploitation durable des ressources naturelles. Ce samedi, les chrétiens célèbrent la fête de l'Assomption de la Vierge Marie, l'une des grandes fêtes du calendrier religieux à Maurice. Selon les croyances catholiques, Marie, ayant achevé le cours de sa vie terrestre, a été élevée corps et âme dans la gloire du ciel. Pour le père Gérard Sullivan, cette tradition s'explique aussi par la relation particulière que les chrétiens entretiennent avec Marie, considérée comme une mère dans la foi. Le père Gérard Sullivan est au micro de Shailin Yabon.
4: L'Assomption veut dire que la Vierge n'a pas connu, puisqu'elle était la mère, son corps a porté Dieu, elle n'a pas connu, comme tous les êtres humains, la mort et le retour à la poussière ou dans les cendres de la mort. On a dit qu'elle a eu un traitement de faveur, un traitement exceptionnel. Elle a été élevée dans le ciel avec son fils. Ça, c'est le côté, disons, théologique. Mais sinon, évidemment, on a gardé aussi la tradition, le gâteau Marie, parce que c'est une fête, un anniversaire sans gâteau, sans fête, ben c'est pas un véritable anniversaire. Donc, on a gardé cette tradition dans de toutes les fêtes qu'on a dans l'Église. La fête du gâteau Marie, c'est quelque chose de très important.
0: Et justement, l'Assomption ne serait pas tout à fait la même sans l'incontournable gâteau Marie. Dans les pâtisseries, cette période reste marquée par les commandes de ces gâteaux aux couleurs traditionnelles, le bleu et le blanc. Mais la tradition évolue elle aussi. Cette année, la pâtissière Christabel constate notamment une demande accrue pour les versions au chocolat et pas uniquement pour les classiques à la génoise et à la pâte d'amande. Christabel au micro de Shailin Yabon.
5: Alors, ben, comme d'habitude, tous les Mauriciens comptent célébrer l'Assomption avec un petit gâteau de la table, même si c'est pas grand chose, mais c'est un potage avec la famille pour célébrer la fête de l'Assomption autour d'un repas. Ça fait toujours plaisir à tout le monde. Tous les ans, c'est à peu près la même chose, bien débordé, ça va le période là. En ce moment, il y a beaucoup de demandes de gâteaux génois, des pâtes d'amande, toujours la décoration blanc et bleu. Et il y a beaucoup de clients qui nous demandent gâteau chocolat, seulement décoration extérieure, toujours blanc et bleu, comme d'habitude.
0: Ils ont fait le choix de quitter l'Inde pour commencer une nouvelle vie à Maurice. Certains sont arrivés il y a plusieurs décennies, d'autres plus récemment. Pour certains, le départ était lié à la famille, pour d'autres au travail ou à l'envie de construire un nouvel avenir. Avec le temps, Maurice est devenue leur terre d'accueil, celle où ils ont trouvé leur repère et construit leur vie. Mais malgré les années et la distance, le lien avec leur pays d'origine reste intact. À l'occasion des

0: 80 ans de l'indépendance de l'Inde, nous sommes allés à la rencontre entre souvenirs, traditions et attachement à un pays qui reste profondément présent. Reportage.
1: Elle est arrivée à Maurice en février 1982. Après ses études universitaires, Rinku Guruchan a épousé un Mauricien et choisi de s'installer ici. Les débuts n'ont pas toujours été faciles, mais elle a progressivement trouvé ses repères.
2: When we both started working here and the kids started going to local schools, we met with more Indians who became friends, and thus family and friends started extending, and Mauritius started to feel like a home away from home. The celebrations in the temples and the cultural programs kept our cultural ties alive here.
1: 44 ans plus tard, Maurice est devenu le pays où Rinku a construit sa vie. Sa famille, son travail et les liens qu'elle a tissés ici ont fait de l'île sa terre d'accueil.
2: Today, very confidently we may say that we belong to both India and Mauritius. Both are dear to us. We have got involved in the growth and the progress of both the countries.
1: Mais s'installer ailleurs ne signifie pas oublier d'où l'on vient. Pour Purnima Raghubar, venue de Calcutta, le lien avec son pays passe par des traditions et les valeurs, des repères qu'elle a conservés au fil des années.
3: Well, I teach Indian philosophy and Sanskrit at MGI, and I maintained my Indian traditions till today. It is normal that I'm more Mauritian than an Indian, but at heart I'm Indian and will always be an Indian.
1: Et à Maurice, Mumita Chatterjee retrouve justement une partie de cette culture. Installée ici depuis 2016, elle aime voir les traditions et les fêtes indiennes célébrées sur l'île.
4: Here, most of the people have an Indian origin. So we have kept alive our culture. That is the Indian-ness which we have kept alive. And more being a Bengali, and we celebrate not only Bengali festivals, but all everything which is Indian.
1: Elles ont fait de Maurice leur terre d'accueil, mais l'Inde reste une part de leur histoire. Deux pays, deux cultures et une vie désormais construite entre les deux.
0: Ce qui nous amène à la fin de cette édition. Merci de l'avoir suivi. Merci à Nitusha à la réalisation et à Parna à la technique. À suivre la page sportive avec Marine Résidu.
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6: Bonjour à tous. Faire d'un Rodrigue Regional Sports Olympic Committee une réalité. Tel est l'objectif du mouvement sportif rodriguais qui était face à la presse hier au centre social Marie-Reine de la Paix à Port-Louis. Entouré de quelques membres, le président du mouvement Rodney Castel avance qu'une proposition en ce sens a déjà été faite lors d'une rencontre avec le comité olympique mauricien. Rodney Castel était au micro de Rajiv Gampot.
7: Le mouvement sportif rodriguais œuvre pour un Rodrigues Regional Sports Olympic Committee. À cet effet, selon les représentants qui étaient face à la presse, une proposition a déjà été effectuée au comité olympique mauricien.
8: Nous sommes dans le comité olympique mauricien hier après-midi et nous faisons pas nous propositions et qui de dire qu'ils pourraient l'étudier et qu'ils pourraient venir vers nous.
7: Le mouvement sportif rodriguais affirme avoir le soutien de la communauté sportive de Rodrigues. Les autorités sont aussi au courant de cette démarche qui vise non seulement à rehausser le niveau du sport dans l'île, mais aussi à continuer à contribuer au sein de la République.
8: Sa création, sa comité olympique régional là, c'est la communauté sportive de Rodrigues qui peut sortir gagnant. En termes de facilité, en termes d'infrastructure, l'ONOM, en termes médical, en termes culture, combat avec le fléau et encadrant pour mieux gagner une possibilité pour suivre cette formation.
7: Cette proposition va suivre son cours. Le mouvement sportif rodriguais continuera pour sa part un travail entamé depuis 2014.
6: En bref, après avoir investi massivement pour renforcer son milieu de terrain, notamment avec Elliot Anderson, les Sky Blues étaient annoncés sur la piste d'Enzo Fernandez, l'international argentin de Chelsea. Une offre de 120 millions d'euros était notamment évoquée, mais selon le Sky Sports, la date limitée fixée par Chelsea vendredi à 17h est passée sans qu'aucune offre ne soit formulée. Enzo Fernandez devrait donc rester à Stamford Bridge pour la saison 2026-2027. Comme attendu, Dastan Sampaïev va poursuivre sa progression à Burnley. Chelsea a officialisé vendredi le prêt sans option d'achat de l'attaquant kazakh de

0: 18 ans pour la saison 2026-2027. Il retrouvera les Blues en juin prochain. Paris touche au but de Micah Koch. Après plusieurs jours de négociations, le Paris Saint-Germain serait tombé d'accord avec l'Ajax Amsterdam. Selon le journaliste Fabrizio Romano, les deux clubs ont désormais un accord verbal pour le transfert de l'ailier belge. La dernière offre parisienne estimée à 55 millions d'euros aurait convaincu les dirigeants néerlandais. De son côté, Micah Koch, 21 ans, serait déjà entendu avec les champions d'Europe sur les contours de son futur contrat. Et le PSG ne devrait pas s'arrêter là. Le club parisien aurait également conclu un accord de principe pour le transfert de Ferran Torres en provenance du FC Barcelone. Le montant de l'opération est estimé à environ 50 millions d'euros. L'international espagnol de 26 ans aurait même été autorisé à manquer l'entraînement cette semaine afin de finaliser son transfert. La Fédération calédonienne de football apporte son soutien à Gianni Infantino. La FCF, membre associé de la Fédération française de football depuis fin 2024, a publié hier un communiqué pour réaffirmer son soutien au président de la FIFA. Selon elle, Gianni Infantino défend une vision du football fondée sur davantage d'équité entre les fédérations et une représentation plus équilibrée des différentes régions du monde. Mais le président de la FIFA a perdu plusieurs soutiens depuis l'annonce de son projet de privatisation, dont celui de la Nouvelle-Zélande. L'UEFA, elle, maintient la pression. Au champion d'Europe d'athlétisme à Birmingham, ce qu'il faut retenir de la soirée d'hier, à 34 ans, Gianmarco Tamberi est de retour au sommet. L'Italien a décroché un quatrième titre européen au saut en hauteur après deux années plus difficiles. Tamberi s'est imposé avec une barre à 2,32 m, son meilleur saut depuis septembre 2024. Et puis direction Paris pour les championnats d'Europe de natation. Belle performance des Françaises sur le 100 mètres d'eau. Marie-Ambre Molu et Pauline Mailleux se sont qualifiées avec les deux meilleurs temps des demi-finales. Molu, 20 ans, a signé le meilleur chrono en 58 secondes 21 centièmes devant Pauline Mailleux en 58 secondes 93 centièmes. Léon Marchand s'est qualifié pour la finale du 200 mètres papillon avec 1 minute 53 secondes et 40 centièmes, tandis que Beryl Gastaldello, elle, sera au rendez-vous sur 50 mètres nage libre après avoir signé 24 secondes et 54 centièmes. La journée d'hier a également été marquée par le sacre de David Popovici sur 200 mètres nage libre. Le Roumain s'est imposé en 1 minute 44 secondes et 15 centièmes devant le Lituanien Thomas Navikonis et le Britannique James Guy. Au programme ce samedi, plusieurs finales, notamment le 200 mètres papillon, 50 mètres nage libre dame, le 50 mètres brasse homme et le 200 mètres 4 nage dame. Et voilà, fin de ce journal. Merci de votre attention. 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

Bonjour à tous, bonjour à toutes et encore une fois, bonne fête à tous. Et c'est avec un immense plaisir qui, voilà, pour retrouver Zut et surtout pour permettre Zut de passer une excellente journée. Et bien sûr, c'est le rôle de nous, l'émission, le rythme du week-end jusqu'à 9h. Au micro, c'est Stéphane qui pour accompagner Zut et bien sûr, pour assurer la partie technique, c'est Emmanuel Ravina. Alors, pour procès,

trentaine de minutes, nous pour mettre bonne santé, pour permettre de bouser, pour permettre de relax un petit guide et surtout pour permettre de aussi passer un agréable week-end. 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

quizte l'émission, le rythme du week-end, l'époux terminé. Merci beaucoup pour cette écoute. Un grand merci à Emmanuel Ravina qui assure la partie technique et Marie-Danielle Perrine, notre assistante à la production. Au micro, c'était Stéphane. Nous prenons le plaisir pour être tout à l'heure pour cette émission Zen en action. D'ici là, portez-vous bien. Profitez de la vie et semez de l'amour. Encore une fois, une très bonne fête à tous. Dans quelques minutes, c'est The Flash en créole. Et juste après, c'est rétransmission de la messe qui peut faire à Marie-Rendo Rodrigue à Pointe-Canon. Bye bye!

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9h05, bonjour. Merci beaucoup à Christiana Perrine qui n'avait dit juste avant pour ce flash de 9h. Emmanuel Ravina assure la partie technique au micro, c'est Miss Calamel, avec même grand plaisir. Nous accompagnons Zot jusqu'à 21h ce soir. Et comme annoncé, nous pouvons avec Zot à 9h30. Pour qu'ils soient capables de suivre la messe en direct depuis Poitcanon à Rodrigue, que tenait une grande célébration dans le cadre de la fête de l'Assomption. Et en attendant, bien sûr, nous prenons quelques douceurs qui peuvent accompagner Zout. Nous prenons la force, courage. Merci beaucoup à Stéphane qui nous tenait à Zout compagnie. Et juste nous rappelle Zout qui, entre midi, c'est-à-dire juste après la messe, midi 30, nous prenons encore une émission de dédicace. Côte la bande qui pingue l'occasion ce matin pour qu'ils aient passé une bonne dédicace. Et bien, l'occasion parfaite, hein. Zout, pourquoi pas vous envoyer nous un bon message et également téléphone nous, Zout, nous qui Zout peut faire avec une super ambiance. C'est gars, tam tam, pour les Zout courage. Bien évidemment, ces derniers week-ends pour les vacances. Et donc, on englobe tout ça pour faire en sorte qu'ils aient tous passé un bon moment. Et nous commençons tout de suite avec Freedom.

Everything's gonna be alright, 9h13. Juste pour nous rappeler ce qui nous prend direct dans quelques instants, dans quelques minutes, à Port-Mathurin, à Pointe-Canon plutôt, pour lui dire qu'alors, ce qui coûte, on se joue. J'espérais qu'ils ont dit pour capable. Après qu'ils aient suivi la messe, au bout d'autres qui peuvent suivre nous ailleurs. Après qu'ils aient fini les vaisseaux matin, fini fait tous les bains de l'ouvrage, cool. Cool, c'est une journée pour se reposer, la journée pour se sentir bien à l'aise surtout. Hein. Alors sans pression, sans stress, à nous vivre cette journée avec joie et bonheur. Surtout sur l'île Rodrigue, un joli soleil. Pas trop ça soleil fort là, un petit soleil bien tamisé avec bien du vent qui veut dire qu'il est bien agréable pour cette journée. Pour ceux qui se rendent à la plage, surtout prudence et de mise.

Et puis on en profite pour vous dire bonjour à ceux qui viennent tout juste d'être à l'écoute, d'allumer leur poste de radio. Alors nous disons un grand bonjour. Pas une préparation de dernière minute, puis peaufiner.

Et toute l'équipe de la MBC qui au niveau de Pointe-Canon, nous saluons les autres. Et là, je pourrais pas suivre dans une minute maintenant la messe en direct. Et ici à Citronelle, Emmanuel Ravina et Miss Calamel ben, nous pour accompagner tout au long de cette messe. Et bon recueillement, mais surtout bon temps de partage.

fête de l'Assomption de tous qui ont communion avec nous ce matin à travers la radio et la télévision. Merci pour vivre avec nous la messe à l'occasion de la fête de l'Assomption. Messe en direct de Marie-Reine de Rodrigue avec à l'antenne Jélène Ravan. En ce jour que nous pouvons célébrer la Vierge Marie, nous bien content pour vivre sa célébration eucharistique là avec Zout. Et ce matin, nous avons une pensée spéciale pour tout le monde qui, pour une raison ou une lutte, pas fin capable de déplacer pour venir prier avec nous ici à Marie-Reine de Rodrigue. Nous pensons à des gens qui peuvent travailler, nous pensons à des gens âgés, des gens qui sont malades dans l'hôpital ou bien dans une case, nous pensons aussi à des détenus. Comment tous les années, c'est avec ferveur qui ban chrétiens sortis des quatre coins du vicariat apostolique de Rodrigue et rassemblés ici à Marie-Reine de Rodrigue en ce samedi 15 août pour nous prier ensemble. Et nous en communion avec l'Église universelle qui peut célébrer l'Assomption de Marie, solennité qui marque la montée au ciel et la fin de la vie terrestre de la Vierge Marie.

être dans la célébration eucharistique avec le chant méditatif « Regarde l'étoile, invoque Marie » chanté par la chorale de l'ensemble vocal du Vicariat apostolique de Rodrigues.

0: Amis auditeurs et téléspectateurs, nous en direct ce matin à Marie-Reine de Rodrigue pour la messe à l'occasion de la fête de l'Assomption. La messe qui vous préside par Monseigneur Michel Mourat, évêque du vicariat apostolique de Rodrigue, entouré avec bande prêtre qui travaille dans le vicariat apostolique de Rodrigue. Le Père Lélio Prudence, curé de la paroisse Saint-Esprit-la-Ferme et communauté Saint-Jean-Compentade. Le Père Alex Perrine, curé de la paroisse Notre-Dame-de-Brûlé et la communauté Saint-Mathieu-en-Sphémie. Le Père Jean-Rex Casimir, curé de la paroisse de Saint-Gabriel et communauté Saint-Marc-à-Songe. Le Père Adrien Mossessi, curé de la paroisse Saint-Cœur-de-Marie pour Mathurin, Saint-Pierre-Béaux-Huîtres et communauté Saint-Paul à Grand-Bé. Et le Père Charles Ochédier, qui est à Rodrigue en ce moment. Le Père Ochédier, qui remplace le Père Adrien Mossessi, qui est en vacances. Et le séminariste Rodrigue Mathieu Gaspard, est aussi présent pour la messe ce matin. En ce 15 août, le Père Alex Perrine fête ses 18 ans de vie sacerdotale. C'est ici même à Rodrigue. C'est ici même à Marie-Reine de Rodrigue, que le Père Alex Perrine est ordonné prêtre le 15 août 2008 par l'évêque d'alors, Monseigneur Alain Harel. Nous souhaite Père Alex un bon anniversaire sacerdotal et bonne continuation dans sa mission. La messe ce matin est pour thème Comment Marie a nous laissé nous émerveiller. Et c'est la chorale de l'ensemble vocal de la cathédrale de Saint-Gabriel, EVSG, qui nous prépare et qui anime Salamessla avec collaboration et participation des différentes paroisses du vicariat apostolique de Rodrigue. Et Salamessla, ça fait 10 ans depuis que la chorale ensemble vocal de la cathédrale de Saint-Gabriel y existait. Et c'est au son de la musique traditionnelle qui Monseigneur Michel Mourat, accompagné des prêtres et ban enfants de cœur, vous dirige vers l'autel pour la messe. La musique traditionnelle qui rappelle nous nos valeurs, nous qu'il tire et que l'héritage qui nous ban grand timonine laisse nous.
1: Dans quelques minutes, nous commençons la messe.

On rappelle ceux qui nous en direct ce matin à Marie-Reine de Rodrigue pour la messe solennelle à l'occasion de la fête de l'Assomption, fête de la Vierge Marie. Et la messe ce matin pour présider par Monseigneur Michel Mourin, évêque du Vicariat apostolique de Rodrigue. Nous préparons-nous pour nous commencer la célébration eucharistique.

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Michel Mourat, accompagné des prêtres Ekman Offenker, qui dirige vers l'hôtel pour la messe. On rappelle ce qu'est la musique traditionnelle, les rappelle-nous, nous valets, les rappelle-nous, nous qu'il tire et que l'héritage.

0: Exer, bonjour. La chorale, l'ensemble vocal de la cathédrale Saint-Gabriel, qui veut fêter ce 10 ans l'existence, et en grand la joie accueillir the tout ici présent, qui sortit dans différents paroisses Rodrigue, pour nous rendez-vous annuel, et nous souhaite the tout la bienvenue. Nous bien contents d'accueillir nous l'évêque Monseigneur Moura et que tout van prêtre rassemblés avec nous ce matin. 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Nous souhaitons lui un bon anniversaire et nous dire bon Dieu, merci pour sa grand cadeau là et nous demander continuer à accompagner Père Alex dans sa mission. Aujourd'hui, mon Père, vous venez m'aider dans vos vocations.
1: Frères et sœurs, aujourd'hui, avec l'Église universelle, nous célébrons la fête de l'Assomption, que la Vierge Marie, Maman Jésus et aussi nos mamans, tu montes au ciel avec ce écho et ce l'âme. Et que nous errer, retrouvons-nous encore le sacre site, Reine de Rodrigue, dédié à la Vierge Marie pour célébrer l'Eucharistie. Quand nous guettons nous disons Rodrigue et que donne-nous la vie personnelle, nous avons beaucoup de bonnes choses qui donnent nous raison pour émerveiller. À cause de ça même, nous avons choisi pour thème cette année-là, comme Marie, à nous laisse-nous émerveiller. Parce qu'il nous reconnaît qu'il plus souvent nous passe nous le temps pour tout pas bon. La Vierge Marie, malgré qu'il est bouleversé par parole l'ange Gabriel, lui t'a rendu visite à sa cousine Elisabeth et qu'il finit rendre grâce à bon Dieu. Lui finit sentir l'émerveillement parce qu'il bon Dieu finit choisir lui pour vivre maman le Seigneur. Même si lui tu connais qui cela vit pas pour facile. À travers nos présences ici, nous aussi, nous voulons montrer nos émerveillements, nos contentements. Ce matin, à nous demander Marie, pareil comme les filles visitent Elisabeth, viens visiter nous la vie aussi, pour qu'il y a seul exemple, nous restons toujours habités par ce sentiment d'émerveillement dans nous la vie de tous les jours, dans la joie, à nous sentir nous l'émerveillement.
2: C'est Nigel Perrine et Christian Raffin de la paroisse 5 heures de Marie pour Mathurin qui n'invitent nous pour nous rendre dans la célébration eucharistique. La grande célébration est commencée, Seigneur. C'est avec ce chant que nous pouvons commencer la messe ce matin avec la chorale.

0: Père et du Fils et du Saint-Esprit.
1: Amen.
0: La paix soit avec vous.
1: Et avec votre esprit.
0: Bonjour à tous. Et bonne fête la Vierge à tous. Alors, ensemble avec vous, nous les célébrer, nous la joie. Ensemble, comme une seule famille, nous envie ouvrir sa grande célébration là pour dire merci, bon Dieu, pour maman Marie. Nous envie en communion avec l'Église entière, le monde, réjouis-nous de sa grande témoin de la foi qu'a été la Vierge Marie. Aujourd'hui, nous pouvons célébrer. Et après, sur la ville ou la terre, se monter au ciel, dans la gloire, bon Dieu, Papa. Nous célébrer Marie qui, après avoir gagné la vie exemplaire à la suite de ce garçon, aujourd'hui siège d'un côté ce garçon dans la gloire, partage la gloire avec Jésus. Sa fête, la Vierge, là, c'est une fête d'espérance. Parce que, comme on dit, Marie, il nous verse ses mains pour nous-mêmes. Alors, nous avons mille raisons pour réjouir nous, pour laisser nous la joie éclater en ce 15 août. Alors, nous voulons commencer la messe là, nous gagnons le chant pour préparer nous, nous gagnons une jolie procession qui finit là, pour permettre nous, mettre nous en condition, pour nous capables d'accueillir toute grâce que le Seigneur a envie de faire nous pendant la messe là. Alors, laisse-nous humblement, comme à la Vierge, mettez-nous devant le Seigneur dans la messe là et dis-lui faire ce qu'il y a envie en nous pendant la messe là. Nous disponibles pour lui, pour accueillir toute grâce qu'il y a envie de nous. Et justement, pour préparer nous pour accueillir les grâces du Seigneur. Nous disons comment c'est qu'un l'équerre qui est libéré de ban quixeuse, nous ban traca, nous ban tiquixeuse qui nous fait penser en ce moment. Et qui est capable empêche nous accueillir pleinement tout ce qui bon Dieu envie de nous dans cette messe là. Nous mettons-nous devant le Seigneur en vérité. Nous reconnaître qui nous ban pécheurs. Nous reconnaître qui souvent il y a quelque chose qui empêche nous être pleinement en communion avec bon Dieu et en communion les uns avec les autres. Nous demandons bon Dieu lui et lui seul capable faire nous vivre ça la communion là. Alors nous demandons

0: les manifester sa miséricorde pour nous tous, nous qui sommes présents ici, le point de canon, le canon, mais aussi ben, du monde qui peut suivre nous par le biais de la télévision ou de la radio. Vous aussi, vous êtes en communion avec nous. Et nous voulons ensemble former une grande chaîne de prière dans la messe-là pour accueillir grand, l'amour bon Dieu pour nous tous. Pour accueillir aussi ce pardon qui est en vie, accorde-nous, afin qu'il nous capable, comme Marie, vienne un témoin, l'émerveillement que bon Dieu fait dans nous la vie quand nous écoutons-lui, quand nous marchons dans ce chemin.
1: Mais la bonne guerre est potée.
2: 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Fria Yaki?
1: Oui.
2: Pas bon, Yaki, déjà football, elle ne peut pas venir avec nous. Pas bon, Yaki, quand on restait tous ces deux tablettes, tu ne peux pas vivre dans les mêmes vêtements que maman, ma mari. Tu as des mains qui ne saisissent pas dans tout ça.
1: Vrai ça, Ézéchiel?
2: Oui. Bon, pas casse la tête, mais dans ta côte, mais des mains qui ne saisissent pas dedans. À nous garder un petit moment silence. Seigneur, pour chaque fois qu'il nous parle, il écoute nos parents et qu'il vive dans l'émerveillement et que nous manque camarades. Gagne pitié pour nous et pardonne-nous.

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0: Et pas bon, dis tout ça. Au contraire, tu sais, les enfants là suivent ici. Mais là, vous pensez que vous avez dit pardon, là?
1: Pour chaque fois qui me laisse moi la foi perdue, Seigneur, prends pitié et pardonne-moi.

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0: 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Ils ont toujours confiance dans bon Dieu. Au contraire, quand nous participons dans un groupe, ils ont l'occasion pour nous vivre nous la foi dans bon Dieu.
1: Mais Seigneur, chaque femme est dans un groupe, au pays d'église alors.
2: Seigneur, prends pitié et pardonne-nous.
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Qui, bon Dieu, Papa Tout-Puissant, manifestez ce miséricorde pour nous tous, qui lui pardonne nous tous nos péchés, les conduit à nous jusqu'en la vie éternelle. 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Et qui est dans la joie, les Seigneurs, libère-nous, les Seigneurs, pardonne-nous. À nous sans la gloire, mon Dieu.

Laisse-nous prier le Seigneur. Dieu éternel et tout-puissant, tu as élevé jusqu'à la gloire du ciel, dans son âme et dans son corps, Marie, la Vierge Immaculée, la mère de ton Fils. Fais que, toujours tendus vers les réalités d'en haut, nous obtenions de partager sa gloire par Jésus-Christ, ton Fils, notre Seigneur, qui vit et règne avec toi dans l'unité du Saint-Esprit, Dieu pour les siècles des siècles.

0: tir tiré dans le livre l'Apocalypse, saint Jean. Sanctuaire bon Dieu qui dans les cieux, tu ouvert et glance l'alliance, tu apparaît. Un grand signe, tu apparaît dans les cieux. Une femme qui a un soleil pour manteau, la mine en bas sur les pieds, et clos sur la tête, une couronne 12 étoiles. Femme là enceinte, il peut crier, tourmenté avec douleur l'accouchement. Un autre signe qui apparaît dans les cieux. Un gros dragon rouge coulé à 10 feet, avec 7 la tête et 10 couronnes. Et que le sac la tête tient un diadème. Sur laquelle tu peux balayer un tir bande étoiles qui te fait tomber l'eau la terre. Dragon là, tu viens debout devant femme qui te pourra coucher là, pour lui dévorer aux enfants comme à naissance. Mais seulement, femme là donne naissance à un petit garçon, un enfant mâle. 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Ça, une parole, bon Dieu.
1: 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Que bon Dieu les cause avec nous, ce peuple, à travers ben prophète et ce garçon, Jésus qui est venu pour accomplir les Écritures. 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

0: Nous pouvons écouter à cela la deuxième lecture tirée de la première lettre de Saint Paul aux Corinthiens, qui peut lire par Marie-Sylviana Legentille de la paroisse Sainte-Thérèse de Rivière-Coucou.
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0: Le Seigneur soit avec vous.
1: Et avec votre esprit.
0: Bonne nouvelle, Jésus-Christ, d'après Saint-Luc.

arrive à la proclamation de la bonne nouvelle de Jésus-Christ selon saint Luc. En ce jour de fête, nous pouvons écouter le récit de la visitation de Marie à sa cousine Élisabeth. Et c'est le père Alex Perrine qui proclame l'évangile ce matin, accompagné par Loana Prosper et Virginia Félicité, deux jeunes de la chorale, l'ensemble vocal.

Oui, bien merci à l'équipe qui fin choisir ce beau thème pour nous la messe d'aujourd'hui. Émerveillé. Émerveillé, c'est-à-dire ressentir un grand l'admiration, un grand l'étonnement.

nous avons demandé nous-mêmes qui peut émerveiller nous. Français, première affaire, nous avons joli les temps. Pas trop soleil, mais aussi nous qui faisons la procession, nous avons ce petit lombrase, nous avons ce petit bout de soleil, côte bizin, et nous heureux que nos rassemblements peuvent dérouler dans l'atmosphère, côte ce petit divan peut rafraîchir un peu, soleil qui peut taper. Nous émerveillons-nous pour sa jolie chorale qui finit prendre le temps pour préparer sa célébration-là. Pour marque de manière particulière, je dis ans depuis qu'ils étaient service de la cathédrale et du vicariat pour honorer la liturgie, pour honorer les seigneurs à travers le chant liturgique. L'envie émerveille-nous de chacun, pour chacun de nous qui finit venir. Nous qui finissons accepter, venir dans vague comme ça, parce qu'ils nous connaissent, pas pour une place pour cacher. Nous pouvons accepter, prendre ça les temps là, plusieurs heures, en plein air comme ça, au nom de la foi, et surtout pour dire à Maman Marie combien nous comptons en lui, combien nous avons envie de continuer à être nos modèles, de continuer à montrer nos chemins vers Jésus. Qui est capable de émerveiller nous encore ce matin? Dans nos îles peut-être? Nous, tous nous d'accord, qui saison peut bien marcher, peine à trop beaucoup la pluie, peine à trop beaucoup soleil, zis c'est qui bizin. Quand nous imaginons que, par exemple, dans l'Europe, ben là, peut griller, canicule, ou imaginons la France, il y a 40 degrés, l'Espagne, la Grèce, 42, 43 degrés, alors qu'ils disent l'Europe fait bon là-bas, fait frais là-bas. Pourtant, je peux connaître un moment bien, bien difficile. Et là, partout, il fait péprant. Des milliers et des milliers d'hectares de zoli la terre, la forêt, peut brûler, etc. Et puis voilà, qui nous, dans Rodrigue, nous pégayons une saison exceptionnelle avec six équipes pour qu'ils nous capables de continuer à débrouiller, pour qu'ils nous capables de continuer à planter, nourrir nos animaux. Qui nous capables d'émerveiller nous encore dans nos vicariats? Ben, émerveille-nous de nos frères Alex qui gagne ce 18 ans sacerdoce aujourd'hui. Allez là, frère, là, dire Livin Mazer dans ce la vie donnée. 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Nous, quand même, émerveille-nous pour sa jolie première journée d'évocation qui nous gagnait. Dimanche d'avant, dans le côté cathédrale. Point premier, moi, je veux dire tout bravo pour cette participation, cette présence qui nous permet de faire la journée-là, une journée réussie. Nous émerveillons-nous de la présence de beaucoup de jeunes, beaucoup d'enfants, beaucoup de parents qui viennent participer dans la messe, dans la journée, dans le trail, dans toute activité qui tient autour de la journée de dimanche-là. Ça fait nous du bien, ça fait nous sentir que dans nos vicariats, nous avons envie de continuer à bouger, nous avons envie de continuer à avancer, nous avons envie de continuer à laisser le Seigneur interpeller nous et répondre à ce bon interpellation. Dans nos pays, au niveau du vicariat, mais aussi de la société, nous avons organisé récemment là, une rencontre avec, grâce à soutien Centre Carrefour, avec un politicien de tout beau, pour dire comment nous capables vivre de manière beaucoup plus respectueuse la relation entre nous au cœur de l'événement politique. Nous connaissons qu'il y a des trois mois, une grande manœuvre pour commencer avec l'élection qui dans quoi la porte, etc. Mais sa rencontre-là, finalement, il déroule d'une manière extraordinaire. Quand les politiciens, je vais reconnaître que c'est l'Église qui est capable de rassembler nous et nous capables de trouver qui nous capables de vivre de manière correcte ensemble. Nous capables de respecter nos camarades, nous capables de défendre l'opinion tout en respectant du monde, tout en respectant la famille du monde, tout en ayant une attitude responsable devant responsabilité qui est les uns et les autres et la prétention pour gagner. Nous capables de rendre grâce, bon Dieu, pour chacun de ces politiciens qui finissent d'accord dire, mais pour Rodrigue,
nous sommes capables de mettre de côté nos différences pour une ou des questions qui sont importantes pour l'avenir.

Dire, Rodrigue, et nous connaît qui quantité ma question vitale peut poser pour Rodrigue. Et donc, choisir cause Ansel la voix, le dire Rodrigue avant partir, c'est une merveille qui mon Dieu peut faire pour nos pays, pour la politique dans son ensemble, mais aussi pour nos bonnes familles. Parce qu'au final, nous tous, nous appelons à continuer vivre dans sa Rodrigue-là. Rodrigue Tipti, nous joue un camarade tout le temps. Et c'est pour cela que, quand une jolie affaire comme ça apparaît, nous bisons, rend grâce et émerveille-nous de ce que le Seigneur peut faire. Enfin, et je t'envie aussi qu'il nous prenne le temps pour émerveiller-nous de la visite qui sœur Nathalie Bécard qui vient faire et dans quelques jours de cela. Beaucoup de monde est touché par sa simplicité, est touché par sa parole simple, ce l'approche très très humble envers tout du monde. Il n'est pas parce qu'il est sorti Rome, parce qu'il est même, comme dit Cosé numéro 2, dans toutes les affaires qui concernent le synode, la mise en œuvre du synode dans le monde entier. Ce n'est pas parce qu'il y a un personnage extrêmement important du Vatican, pas parce qu'il, comment dire, du monde avec qui il dialogue le plus souvent, c'est le pape Léon. Avant, c'était le pape François. Pas à cause de ça, qui Calivine Rodrigue, les plus faire grands hommes, les plus déclare, comment dire, il y a une grande madame qui, comment dire, nous plus tout du monde, vient courber du vent. Non, il met lui au même niveau que nous tous. Et ça, pour ça, nous plus émerveille-nous. Qui manière, bon Dieu, travaille les cœurs. Ben, du monde qui a la responsabilité, qui fait se comprendre, qui se te service de ce peuple, se te service de la parole, de l'évangile, se te service de l'Église, et peine l'autre latitude dans le service que l'humilité. Et Maman Marie, montrez-nous ce chemin-là. Ne fait qu'entendre le cantique hein, de Marie, et qui sa mamzelle là, une santé de manière extraordinaire, et il finit là une jolie expression corporelle autour de la mise en œuvre de cet évangile-là. Mon vie, Diazot, merci pour cela. Fais-nous rentrer dans cet évangile-là d'une manière extraordinaire, avec bien sûr aussi, je dis la voix, Père Alex. Alors, je trouvais, il y a tant de raisons qui, pour lesquelles nous sommes capables d'émerveiller-nous ce matin. Comme Tanela te dit dans l'introduction, souvent, nous guettons ce qui ne peut pas le bien. Souvent, nous guettons ce qui peut bloquer. Souvent, nous guettons quelque chose qui peut faire nous, comment dire, un peu sentir-nous triste, un peu sentir-nous la réserve, peut faire nous inquiets pour l'avenir, etc. Alors qu'il y a tant et tant de choses merveilleuses qui est en train de se passer dans nos pays Rodrigue, qui est en train de se passer dans nos églises, qui est en train de se passer dans nos familles, dans nos relations entre personnes. Alors ce matin, peut-être chacun de nous, nous capables de réfléchir, écoute, avec quoi vous pouvez merveiller moi ce matin? Qui quelque chose qui fait moi envie de rendre grâce, bon Dieu? Qui quelque chose qui, avec Maman Marie, me capable de me dire, bénis le nom du Seigneur, pour ce que le Seigneur, aujourd'hui, peut faire comme merveille dans ma vie, dans la vie de ma famille, dans la vie de mon village, dans la vie de ma paroisse, dans la vie Vicaria et dans la vie de nos pays Rodrigue. Je pense qu'il y a un peu autant ça, pareil que Maman Marie, le trouver, pas parce qu'il n'est pas conscient qu'il y a responsabilité devant lui. Pas parce que Maman Marie, comment dire, une fille qui peine faire seul l'esprit travail, elle n'est pas réalisée. Qui mission extrêmement importante, qui bon Dieu peut donner. Pas juste pour lui, pas juste pour la case, pas juste pour Israël, mais pour le monde entier, pour l'humanité. Et pourtant, Maman Marie, pour donner la joie extraordinaire, pour rendre grâce, pour reconnaître grandeur, bon Dieu, pour reconnaître merveille que les Seigneurs ont fait pour lui. Pour reconnaître qu'il, malgré tout ça, humble servante qui était, tout ça, petit monde qu'il y était, tout ça, une fille dans un village, dans un fin fond, un village pas si connu, voilà, il reconnaît, bon Dieu, il fait merveille, et bien célébrer le nom de Dieu pour cela. La fête de l'Assomption, c'est un jour de célébration. C'est un jour pour, comment dire, les cœurs dans la joie pour ce qu'il essayait de faire pour Maman Marie et pour ce qu'il essayait pour faire pour chacun de nous à la suite de la Vierge Marie. Parce que c'est de cela, c'est pour cela qu'il est dans la joie aujourd'hui. Parce que, comment dire, Marie, il ouvre ses mains pour nous. Marie, montrez-nous à la côte l'humanité se place était. Se place dans la gloire de Dieu. Se place au

de Jésus se place dans les cieux. C'est ça, nos vocations. 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

auprès de son fils Jésus dans la gloire, mon Dieu, papa. C'est le chemin du service, c'est le chemin de l'humilité, c'est le chemin de la simplicité de vie, c'est le chemin d'attention aux autres, c'est le chemin que nous réalisons, nous pas tout seuls, nous sommes à la terre là. 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
1: Je crois en un seul Dieu, le Père Tout-Puissant, Créateur du ciel et de la terre, de l'univers visible et invisible. Je crois en un seul Seigneur Jésus-Christ, le Fils unique de Dieu, né du Père avant tous les siècles. Il est Dieu né de Dieu, lumière né de la lumière, vrai Dieu né du vrai Dieu. Engendré, non pas créé, consubstantiel au Père, et par lui tout a été fait. Pour nous les hommes et pour notre salut, il descendit du ciel. Par l'Esprit Saint, il a pris chair de la Vierge Marie, et s'est fait homme. Crucifié pour nous sous Ponce Pilate, il souffrit sa passion, et fut mis au tombeau. Il ressuscita le troisième jour, conformément aux Écritures. Et il monta au ciel. Il est assis à la droite du Père. Il reviendra dans la gloire pour juger les vivants et les morts. Et son règne n'aura pas de fin. Je crois en l'Esprit Saint, qui est Seigneur et qui donne la vie. Il procède du Père et du Fils. Avec le Père et le Fils, il reçoit même adoration et même gloire. Il a parlé par les prophètes. Je crois en l'Église une, sainte, catholique et apostolique. Je reconnais un seul baptême pour le pardon des péchés. J'entends la résurrection des morts et la vie du monde à venir. Amen.
2: Nous qui en vie, à l'exemple de Marie, émerveille-nous de la bonté de Dieu pour nous. 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

L'évangile aujourd'hui montre nous Marie qui quitte sur la case en vitesse pour aller rendre visite sa cousine Elisabeth. Je finis rentre dans un grand

joie, un grand émerveillement quand Élisabeth accueille Marie comme maman le Seigneur. Cette année-là, nous tous fûmes émerveillés par visite apostolique historique que le pape Léon XIV fin faire dans quatre pays d'Afrique que l'on amène un message fort. Comment la paix, la réconciliation et l'unité en bonne nation. Seigneur, nous prions toi pour qui, nous aussi, dans nos vicariats, nous renouvelle nos bons engagement et dans un même élan que la Vierge Marie et que le pape Léon XIV, nous annonce l'évangile avec confiance et fidélité et dans l'humilité nous servons nous bons frères et sœurs qui bon Dieu il met dans nous ses mains. Seigneur, écoute-nous la prière. Seigneur, exauce-nous la prière.

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Nous prions pour que nous, chrétiens, nous conservions la technologie bien, pour nous avancer dans la vie sans qu'il nous vienne esclaves et nous délaisse ben du monde qui l'entoure. Faire qu'il nous servit réseaux sociaux pour partager ben de bonnes affaires et que l'intelligence artificielle pas prendre place nos propres intelligences, cadeaux qui bon Dieu nous donne. Seigneur, écoute-nous la prière. Seigneur, exauce-nous la prière.

cadeau que bon Dieu il donne nous. 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Nous prions surtout pour que nous valorisent et préservent le métier planteur qui en héritage nous bat grand diboun, il quittait. Seigneur, écoute-nous la prière. Seigneur, exauce-nous la prière.

La Vierge Marie, accompagnée par Saint Joseph, il permet Jésus vivre dans une famille parce qu'il bon Dieu, il nous les valorise, la famille humaine. Dans chaque famille, il y a une bonne épreuve, un moment difficile, il y a aussi un émerveillement. Bon Dieu, Papa, nous confie-toi chaque famille dans Rodrigue. Faire qu'ils aient prendre l'exemple de la Sainte Famille et qu'ils aient continué à transmettre une valeur essentielle qui permet à chaque enfant grandir et réussir sur la vie dans la société. Nous prions aussi pour une famille qui peut vivre une épreuve difficile. Faire qu'ils aient gagné un accompagnement nécessaire pour être relevés. Seigneur, écoute-nous la prière. Seigneur, exauce-nous la prière.

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1: Oui, Seigneur, c'est avec confiance et humilité qui nous met devant toi, nous demande. Nous demandons toi, accueille ces demandes parce que nous avons besoin de toi pour nous la vie tous les jours. Nous avons besoin de toi pour toute bonne décision qui nous prend, pour toute bonne quelque chose qui nous besoin vivre entre nous. Alors accorde-nous ce qui nous besoin pour nous continuer à marcher dans ton chemin et être disciples à l'image de la Vierge. Écoute toute la prière, exauce-nous par Jésus ton garçon, qui est vivant pour les siècles des siècles.
2: Amen.
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Nous prions ensemble au moment d'offrir le sacrifice de toute l'Église. Que monte vers toi, Seigneur, l'offre.

0: offrande que nous te présentons avec ferveur, et tandis qu'intercède pour nous la bienheureuse Vierge Marie élevée au ciel, que nos cœurs brûlants de charité aspirent toujours à monter vers toi. Par le Christ notre Seigneur qui vit et règne pour les siècles des siècles.
1: Amen.

Vraiment, il est juste et bon pour ta gloire et notre salut de t'offrir notre action de grâce toujours et en tout lieu. Seigneur Père très saint, Dieu éternel et tout-puissant, par le Christ notre Seigneur. Aujourd'hui, la Vierge Marie, la Mère de Dieu, est élevée au ciel. Elle est le commencement et l'image de ce que deviendra ton Église en sa plénitude. Elle est signe d'espérance et source de réconfort pour ton peuple encore en chemin. Ainsi, tu n'as pas voulu qu'elle connaisse la corruption du tombeau, elle qui a porté dans sa chair ton propre Fils et mis au monde d'une manière incomparable l'auteur de la vie. C'est pourquoi, unissant nos voix à celles des anges, nous te louons dans la joie en proclamant.

Toi qui es vraiment saint, toi qui es la source de toute sainteté, Dieu notre Père, nous voici rassemblés devant toi et dans la communion de toute l'Église, nous célébrons le jour où la Vierge, Mère de Dieu, a été élevée au ciel dans la gloire de son Fils, Jésus-Christ notre Seigneur. Par lui qui est à l'origine de notre foi et qui l'amène à sa perfection, nous te prions. Sanctifie ces offrandes en répandant sur

naturelle de l'Esprit, qu'elle devienne pour nous le corps et le sang de Jésus, le Christ, notre Seigneur. Au moment d'être livré, d'entrer librement dans sa passion, il prit le pain, il rendit grâce, il le rompit et le donna à ses disciples en disant, « Prenez et mangez-en tous, ceci est mon corps livré pour vous. »

De même, après le repas, il prit la coupe, de nouveau il rendit grâce et la donna à ses disciples en disant, « Prenez et buvez-en tous, car ceci est la coupe de mon sang, le sang de l'Alliance nouvelle et éternelle, qui sera versé pour vous et pour la multitude en rémission des péchés. Vous ferez cela en mémoire de moi. »

0: En faisant ainsi mémoire de la mort et de la résurrection de ton Fils, nous t'offrons, Seigneur, le pain de la vie et la coupe du salut. Et nous te rendons grâce, car tu nous as estimés dignes de nous tenir devant toi pour te servir humblement. Nous te demandons qu'en ayant part au corps et au sang du Christ, nous soyons rassemblés par l'Esprit Saint en un seul corps.
1: Souviens-toi, Seigneur, de ton Église répandue à travers le monde. Fais-la grandir dans ta charité en union avec notre pape Léon, notre évêque Monseigneur Michel Mourat et tous les évêques, les prêtres et les diacres.
2: Souviens-toi aussi de nos frères et sœurs qui se sont endormis dans l'espérance de la résurrection. Et souviens-toi dans ta miséricorde de tous les défunts accueillis dans la lumière de ton visage.
3: Sur nous tous enfin, nous implorons ta bonté. Permets qu'avec la Vierge Marie, la bienheureuse Mère de Dieu, avec Saint Joseph son époux, les apôtres et tous les saints, qui ont fait ta joie au long des âges, nous ayons part à la vie éternelle, et que nous chantions ta louange et ta gloire par ton Fils Jésus le Christ.

0: tous nos enfants, même papa qui est dans les ciels, de tout, Lord, de tout, le Seigneur déverse l'amour, déverse la grâce. En nous tournons avec reconnaissance vers mon Dieu Papa et nous redire à la prière que Jésus lui-même nous montre nous. C'est la prière qui fait nous comprendre combien toujours et partout nous besoin glorifier le nom de Dieu et après être honnête devant lui pour demander lui ce qu'il nous besoin pour nous capables de vivre comme un enfant bon Dieu dans la vie de tous les jours. Dans la foi, on nous dit ensemble. Notre Père, qui es aux cieux, que ton nom soit sanctifié, que ton règne vienne, que ta volonté soit faite sur la terre comme au ciel. Donne-nous aujourd'hui notre pain de ce jour. Pardonne-nous nos offenses, comme nous pardonnons aussi à ceux qui nous ont offensés. Et ne nous laisse pas entrer en tentation, mais délivre-nous du mal. Oui, Seigneur, viens nous délivrer de tout mal. Viens nous délivrer de tout ce qui nous tient encore loin de toi. Et mets la paix dans nos cœurs. Mets la paix dans nos familles. Mets la paix dans nos villages. Mets la paix dans notre pays et dans ce monde que tu aimes. Soutenus par ta miséricorde, nous serons libérés de tout péché. À l'abri de toute épreuve, nous qui attendons que se réalise cette bienheureuse espérance, l'avènement de Jésus-Christ, notre Sauveur.
1: Car c'est à toi qu'appartiennent le règne, la puissance et la gloire pour les siècles des siècles.
0: Seigneur Jésus-Christ, tu as dit à tes apôtres, tu nous le redis en ce jour de fête, je vous laisse la paix, je vous donne ma paix. Ne regarde pas nos péchés, mais la foi de ton Église. Pour que ta volonté s'accomplisse, donne-lui toujours cette paix. Conduis-la vers l'unité parfaite, toi qui vis et règne pour les siècles des siècles.
1: Amen.
0: Que la paix du Seigneur soit toujours avec vous.
1: Et avec votre esprit.
0: Frères et sœurs, dans la charité du Christ, donnez-vous la paix. La paix du Christ à vous tous.
2: Avec Marie-Reine de Rodrigue, qui vivent en profonde communion avec bon Dieu, il arrive le moment que nous aussi, nous pouvons vivre une communion profonde avec Jésus dans l'Eucharistie. Moi, je dis tout, amis spectateurs, amis téléspectateurs et auditeurs, qui peuvent suivre nous à travers la radio et la télévision pour faire un geste de paix avec votre voisin. 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

Voici l'agneau de Dieu, voici celui qui enlève les péchés du monde. Heureux sommes-nous d'être les invités au repas des noces de l'agneau. Seigneur, je ne suis pas digne de te recevoir, et dis seulement une parole.

arrive le moment de la communion. Bonne fidèle, Père, communier au corps du Christ. Voici le corps et le sang du Seigneur, la coupe du salut et le pain de la vie. Nous écoutons ce chant chanté par l'ensemble vocal de la cathédrale Saint-Gabriel.

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Et l'ensemble vocal y accompagne surtout ban grande célébration de l'église à Rodrigue. 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Et pour Chantal Baptiste, il dit à nous qu'il dernière chaque chant et non une mission, c'est accompagner la prière. Parce que pour ban ensemble vocal, chanter ne veut pas dire seulement faire de belles harmonies. C'est aussi permettre ban Timoun qui peut écouter pour prier. Pour recueillir, pour vivre la rencontre avec le Seigneur. En ce jour de l'Assomption, nous rendons grâce, bon Dieu, pour les 10 ans de l'ensemble vocal. Nous dire, bon Dieu, merci pour ces années de partage, de fraternité et de service. 10 ans de chant, mais surtout 10 ans de chemin parcouru ensemble. Qui ça l'aventure là, les continuer avec ban nouveau la voix, ban nouveau zénith, qui la Vierge Marie les accompagne dans ce désir de servir l'Église et qu'ils mettent en avant sa désir pour faire nous découvrir à travers ban chant la beauté de l'Évangile. Nous souhaitons une longue vie à l'ensemble vocal de la cathédrale.

la messe à l'occasion de la fête de l'Assomption. Messe qui est notre thème avec Marie, à nous émerveille-nous.

En ce jour que nous pouvons fêter l'Assomption de la Vierge Marie, Marie invite nous pour chanter avec lui, le Seigneur fit pour moi des merveilles. À nous laisse-nous émerveiller avec Marie. Dans Solomélie, Monseigneur Michel Mourat, évêque de Vicariat apostolique de Rodrigue, invite-nous pour nous laisser nous émerveiller par tout ce qui bon Dieu peut offrir nous aujourd'hui. Il invite-nous pour nous être attentifs à ban quelque chose qui passait dans nos familles, dans nos villages, dans nos églises et dans nos sociétés rodriguaises et pour reconnaître merveille qui bon Dieu faire dans tout ça là. Et pour nous émerveiller, nous. Il rappelle nous aussi qu'il a fait de l'Assomption, il y a une fête de l'émerveillement. À nous laisse nous émerveiller devant tout ce qui bon Dieu papa a réalisé en Marie, qu'il montre nous quelle place l'humanité était. La fête de la Vierge, c'est la fête de la foi en Dieu. Qui est maître de l'impossible, qui est capable de faire merveille dans tous les jours, dans nous la vie, qui est capable de faire merveille pour chacun de nous. Oui, bon Dieu papa, fin accueillir maman Jésus, son fils bien-aimé dans le ciel, Marie avec ce déco et son âme, avec toutes ces personnes peut vivre dans la communion du Père, du Fils et de l'Esprit Saint. Marie peut participer à la victoire de Dieu sur les puissances du mal et de la mort. Marie fin pour Jésus dans ses bras, les fin crase avec ce talon, le serpent qui représente Satan, l'esprit du mal. Marie qui fin pour Jésus dans ce ventre pendant 9 mois et maintenant, porté par Dieu pour l'éternité. Et ça vient rappeler nous que nous aussi, au terme de nos pèlerinages, ça même terminus nos voyages dans la terre, c'est le ciel, c'est-à-dire nous pouvons vivre la communion en Dieu. Nous pouvons vivre une relation vraie avec Dieu, avec nos prochains et avec nous-mêmes pour l'éternité. À nous permettre Jésus, enseigne-nous une relation vraie, pour qu'à l'exemple de Marie, nous laisse-nous attirer par Jésus.

À nous continuer, exprime-nous l'émerveillement avec santé. Tu es béni, ô Marie, qui pour accompagner par une danse qui bat nos enfants la ferme, une préparée pour nous.

Et c'est Janine Jolicoeur de la paroisse Notre-Dame de Brûlé qui pourrait nous pour rendre grâce à bon Dieu.

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0: focale de la cathédrale. Pour ça, joli l'anniversaire qui vous gagne aujourd'hui là. 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Si nous remerciements et que nous reconnaissons, nous l'émerveillement pour tout ce qu'il était, pour tout ce qu'il peut faire pour annoncer l'évangile dans les pays ici en Rodrigue. Nous tout connaissons qui ont rempli de sagesse, d'humilité, qui ont un bon passé, ou pas grand mort, ou pas longtemps.
1: En ce 15 août, le père Alex Perrine fête ses 18 ans de vie sacerdotale. Et c'est ici même, à Marie-Reine de Rodrigue, que le père Alex Perrine est ordonné prêtre le 15 août 2008 par l'évêque d'alors, Monseigneur Alain Harel. Nous souhaitons un très bon anniversaire sacerdotal à père Alex. Et bonne continuation dans ce mission.
0: Bonjour à tous. Père Alex, 18 ans depuis qu'il répond à l'appel mondial pour mettre en service pour mon frère et sœur de Rodrigue. Le 28 août prochain, pour faire un an depuis qu'il vienne nous tirer nos paroisses Notre-Dame de Brûlé. Père Alex, nous bien contents pour mars avec vous. En signe de reconnaissance pour tout ce qui vous peut faire pour nos paroisses et pour vicariat apostolique de Rodrigue, Adèle finit nous faire un cadeau au nom communauté paroissiale brûlée et transfinie. Nous disons merci et félicitations, Père Alex.

Alors, puisque nous dans ban d'action de grâce, remercier le Seigneur pour Père Alex, pour aussi tout merveille que le Seigneur fait pour nous, mais me tient en vie aussi avec émerveillement reconnaître combien dans Rodrigue, générosité encore très présent et pour permettre qu'il soit la messe là, capable de réaliser et réaliser dans de bonnes conditions. Il y a beaucoup de générosité qui finit manifester. Et m'émerveiller devant cela. Mais mon envie, quand même, est de dire à ces personnes un grand, grand merci du fond du cœur. Je pense en particulier aux commissions de l'art et de la culture, commission des infrastructures publiques, commission de l'agriculture et de la forêt. 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

0: Oui, Angel Events à la compagnie Wong Sun Wai Limité, ce représentant à Sound and Light Production avec Robbie Auguste pour sa sonorisation impeccable du lieu en ce jour. Pour Comité Village Pointe Canot qui est toujours là pour mettre à disposition pour nous capables de célébrer la messe dans de bonnes conditions. À Danny Flower, à Guylaine Akang et bien sûr CEB et la MBC qui est toujours fidèle pour répondre à sa grand événement qui déroulait tous les 15 août ici à Reine de Rodrigue. On veut aussi dire merci à l'équipe de préparation qui fait le travail avec beaucoup d'assiduité, beaucoup de cœur pendant les semaines, les mois, j'ai envie de dire, qui précèdent à la messe là. Et bien entendu, à l'ensemble vocal de la cathédrale pour sa l'animation liturgique brillante qu'ils ont fait nous faire nous à travers notre chant, à travers le choix des chants très judicieux. Merci encore. Merci à tous ceux et celles qui donnent coup de main à l'ombre et qui ne vont pas payer qu'à citer pour le moment. Mais en tout cas, soyez sûrs que nous sommes vraiment reconnaissants envers vous de tout cœur. À nous, mettre nous debout pour continuer en grâce, bon Dieu, par la prière. Dieu notre Père, nous avons reçu le sacrement qui nous sauve. Par l'intercession de la bienheureuse Vierge Marie élevée au ciel, accorde-nous de parvenir à la gloire de la résurrection. Par le Christ notre Seigneur, lui qui vit et règne avec toi, dans l'unité du Saint-Esprit, aujourd'hui et pour les siècles des siècles. Et je vais vous donner la bénédiction qui est solennelle en ce jour de l'Assomption. Le Seigneur soit avec vous. Dans sa bienveillance, Dieu a voulu sauver le genre humain par son Fils né de la bienheureuse Vierge Marie. Qu'il vous comble de sa bénédiction.
1: Amen.
0: Puissiez-vous ressentir toujours et partout la protection de celle qui vous a permis de recevoir l'auteur de la vie. Vous qui êtes rassemblés aujourd'hui avec ferveur, repartez dans la joie de l'esprit et l'espérance du ciel. Et que Dieu Tout-Puissant d'amour vous bénisse et vous garde de tout mal, lui qui est Père et Fils et Saint-Esprit. Allez dans la paix et la joie du Christ. Encore une fois, merci beaucoup de votre participation, de sa ferveur avec laquelle la messe finit de dérouler. Je souhaite du fond du cœur une très belle fête de l'Assomption à vous, aux personnes qui nous regardent à la télévision, qui écoutent nous par le biais de la radio. Ben, fêtez dignement notre Mère du Ciel à travers ben, le temps qu'il nous faut gagner en famille aujourd'hui ou demain. Bonne fête encore une fois à vous tous.
2: C'est dans l'ambiance très brillante que nous célébrons la fête de l'Assomption ce samedi 15 août. Et c'est avec beaucoup de joie et d'espérance que nous vivons un moment fort de célébration ici à Marie-Reine de Rodrigue. En ce jour, que nous invitons pour contempler l'œuvre de Dieu en Marie, qui bon Dieu, lié de nous suivre Marie, pour laisser bon Dieu réaliser.

enfants et qu'enseignants qui reprend le chemin de l'école lundi pour le troisième trimestre. Chers amis auditeurs et téléspectateurs, nous bien contents de vivre ce temps fort de célébration eucharistique avec vous. Nous remercions vous pour votre attention. Encore une fois, monsieur Zut,

bonne fête de l'Assomption. Et mon rappel qui prennent en rediffusion de la messe à l'occasion de l'Assomption demain, dimanche 16 août, aux alentours de 16h15, à la télévision, le MBC Rodrigue. Sur ce, au revoir et encore une fois, bonne fête.

Voilà, c'était la messe en direct qu'on est capable de suivre et la rediffusion au cours de la journée sur TV Rodrigue. Alors, dans quelques petites minutes, on accueille Christiana Perrine pour le flash, pour le grand journal plutôt de la mi-journée.

0: Vela et Christiana, bon après-midi, très bonne fête à vous. Et le micro est à vous pour le grand journal de la mi-journée.
1: Merci à vous Christabelle, bonne fête également avant d'entamer ce journal de la mi-journée. Tout d'abord, les titres.

0: La fête de l'Assomption 2026, une grande messe a été dite ce matin à Marie-Reine de Rodrigues. L'évêque de Rodrigues prône le vivre ensemble à l'approche de la période électorale dans le respect des opinions de chacun et de défendre ses convictions de manière respectueuse. L'allaitement maternel pour un départ durable dans la vie, renforcer ce qui fonctionne, c'est le thème retenu pour l'édition 2026 de la Semaine mondiale de l'allaitement maternel, lancement hier de la Semaine de l'allaitement à Rodrigues et pour la première fois du mois de l'allaitement maternel. Et à l'étranger, l'Afrique du Sud, victoire en justice des défenseurs de l'environnement face à Shell. La messe de l'Assomption a rassemblé les catholiques des différentes paroisses de l'île à Marie-Reine de Rodrigues ce samedi pour la grande célébration de la montée au ciel, corps et âme de la Vierge Marie, l'occasion pour les fidèles de se recueillir et de rendre grâce à la Vierge Marie pour ses bienfaits dans leur vie. Dans son homélie, l'évêque de Rodrigues, Mgr Michel Mourat, a également évoqué sa rencontre avec des hommes et des femmes politiques de l'île à l'approche des élections régionales. Selon lui, il est tout à fait possible de vivre à l'approche de cette période électorale dans le respect des opinions de chacun et de défendre ses convictions de manière respectueuse. Nous vous proposons un extrait de l'homélie de Mgr Michel Mourat.
1: Dans nos vicariats, nous avons envie de continuer à bouger, nous avons envie de continuer à avancer, nous avons envie de continuer à laisser le Seigneur interpeller nous et répondre à ce ban d'interpellation. Nous avons organisé récemment là, une rencontre avec, grâce à soutien Centre Carrefour, avec un politicien de tout bord, pour dire comment nous capables vivre de manière beaucoup plus respectueuse la relation entre nous au cœur de l'événement politique. Nous connaissons qu'il y a des 3 mois, une grande manœuvre pour commencer avec l'élection qui dans quoi la porte, etc. Mais cette rencontre-là, finalement, elle déroule d'une manière extraordinaire. Quand les politiciens doivent reconnaître que c'est l'Église qui est capable de rassembler nous et nous capables de trouver, qui nous capables de vivre de manière correcte ensemble. Nous capables de respecter nos camarades. Nous capables de défendre l'opinion tout en respectant du monde, tout en respectant la famille du monde.
0: Un avertissement de forte houle émis pour Rodrigues à 11h ce samedi 15 août. Il sera valable à partir de 22h cette nuit jusqu'à 10h ce lundi 17 août 2026. Des houles énergétiques s'approchent de Rodrigues par le sud-ouest et influenceront l'état de la mer dans les parages de Rodrigues. La haute mer deviendra très forte cette nuit avec des houles de l'ordre de 4 mètres. Les vagues pourraient déferler sur les zones côtières de basse altitude à l'ouest et au sud de Rodrigues, surtout à l'heure des marées hautes. L'allaitement maternel pour un départ durable dans la vie, renforcer ce qui

0: Fortune. C'est le thème retenu pour l'édition 2026 de la Semaine mondiale de l'allaitement maternel. À Rodrigue, une campagne de sensibilisation a été lancée hier au Centre de santé Jacqueline Félicité à Montluban. Une activité qui marque également le lancement pour la première fois dans l'île du mois de l'allaitement maternel. Une initiative destinée à mieux informer et accompagner les mères et les familles. Nous revenons aux décisions du Conseil exécutif. La Commission de l'éducation mettra en place un programme de formation professionnelle en informatique et assistance informatique destinée à certains jeunes déscolarisés. La formation sera assurée par Wisdom in Tech Co. Limited. Mise en place et nomination des membres d'un comité de gestion du Probation Home for Girls et du Probation Hostel for Boys à Rodrigue, sous réserve de l'approbation du bureau du Premier ministre. Des décisions du Conseil exécutif qui s'est réuni hier sous la présidence du chef commissaire François Goncourt. Les autres décisions du Conseil exécutif avec David Casimir.
1: Le Conseil a donné son accord à la Commission de la pêche pour procéder au traitement des demandes pour des formations en pêche hors lagon. La Commission de la pêche procédera également au redéploiement des pêcheurs engagés dans le programme d'activités alternatives vers l'équipe de surveillance. De nouveaux superviseurs seront également recrutés afin d'assurer une surveillance efficace en mer durant la deuxième fermeture de la pêche à l'ourite de 2026. Le Conseil a approuvé un ajustement de l'allocation mensuelle versée aux agents de santé communautaire en reconnaissance de leur contribution à la santé et au bien-être de la population. La commission du logement procédera à une modification du modèle de nouvelle maison en tôle ondulée. Le toit conventionnel à deux versants sera remplacé par une toiture inclinée en feuilles de zinc aluminium. Le Conseil a également approuvé la publication et la commercialisation de la deuxième édition du dictionnaire créole Rodriguez.
0: Ils ont troqué leur activité habituelle contre des gants de la taille des jeunes plants de café. À mon plaisir, les scouts de Port-Mathurin ont participé à la préparation des plantules dans le cadre d'une initiative visant à relancer la culture du café à Rodrigue. Une activité plutôt menée avec le Rodrigue Environmental Friendly Group et la Rodrigue Coffee Producers Multipurpose Cooperative Society dans le cadre du projet Ensemble. Marie-Pierre Média-Philippe.
2: Les mains dans la terre, ces jeunes scouts ne sont pas venus simplement observer. Chaque geste compte, une contribution modeste en apparence, mais qui prend tout son sens dans un projet qui ambitionne de redonner une place au café dans le paysage agricole rodriguais.
3: Une nouvelle expérience pour nous. Beaucoup d'entre nous connaissent qui ici c'est la plantation café. Café est une plante qui a beaucoup de valeur économique pour Rodrigue. Je suis content qu'il m'a aussi contribué pour la plantation café dans Rodrigue.
4: Tout ce qui est projet nature, tout ce qui est protection, etc. Nous comptons participer, nous comptons donner nos coups de main. Et toute l'organisation qui appelle nous venons et nous mangeons bien content tout ce qui est nature et nous discutons. Quand je nous discute, c'est l'environnement, la nature, ça est nous tout le temps présent dans la qualité d'activité.
2: Derrière cette mobilisation, il y a une volonté commune, faire participer la communauté et notamment la jeunesse à la construction de cette nouvelle étape pour le Café Rodriguez.
5: On profite de l'occasion pour montrer comment nous pouvons faire, comment nous pouvons planter le café là, pour mettre la politique en avant. Parce que là, nous avons laissé dans nos pépinières qui sont à côté là. Après, là, nous mettons en terre dans le Coffee Valley. Nous avons inculqué ça va faire là.
2: À mon plaisir, l'objectif est d'abord de relancer la culture. Les premières étapes passent par ces petites plantules qui devront grandir avant de pouvoir contribuer à terme à une production plus importante.
6: L'objectif, c'est qu'il y ait 10 000 plants café. C'est même qu'il ne nous pas épargner aucun moyen. Nous avons tous à 10 000 plants café. Ça, là, c'est là qu'il va contenir 5 000 plants. Nous avons fait ces 5 000 plants là pour janvier, quand la saison commence, janvier, février. Tout ça volontaire, ça. Ça, là, c'est là qu'il va finir plein. D'ici un mois là, nous pouvons arroser, nous pouvons entretenir les, nous mettre sur fumier. Nous ne pouvons servir engrais chimique du tout. Nous pouvons faire une posée 100% bio.
2: Une journée d'engagement pour ces jeunes, mais aussi un geste concret pour l'avenir du café Rodriguez.
0: La culture comme trait d'union entre les îles de l'océan Indien, jeudi matin au centre de la culture des

0: et loisirs de mon plaisir, la School of Art, a accueilli le PLSP Brothers Choir des Seychelles pour un échange culturel placé sous le signe de la musique, de la danse traditionnelle et du partage. Marie-Pierre Médien-Philippe.
1: Ils viennent des Seychelles, ils sont artistes, chanteurs et passionnés de culture. Eux, ce sont les membres du PLSP Brothers Choir. À travers les chants, les mouvements et différentes expressions artistiques, les deux groupes ont partagé leur savoir-faire et découvert leur univers respectif.
2: Nous démontrons nos talents, nous démontrons la danse, après nous apprenons une bonne danse héroïque, nous apprenons c'est Gatobo. Nous, quand on peut venir là, passer un bon moment.
3: Nous avons fait des affaires très fun. Nous pouvons apprendre beaucoup de choses. Nous avons trouvé que c'est de la danse avec Pounoli un peu pareil, similaire.
1: D'un côté, la richesse et la tradition culturelle de Rodrigue. De l'autre, les sonorités et le patrimoine des Seychelles. Deux îles, deux identités culturelles, mais une même volonté. Faire vivre le patrimoine et assurer sa transmission auprès de la jeunesse.
4: C'est intéressant, il faut apprendre. Et sa camaraderie, il parle nous parler, c'est loin. Il est obligé de nous engager, il est beaucoup près. Et il est facile pour nous chambre aux autres bonnes, les pas la danse, autres bonnes mouvements. Il est facile pour attraper à cause de nous engager, il est presque pareil.
5: C'est bien passé, nous pouvons aussi apprendre les autres cultures. Comme ça, nous avons des enfants qui dansent un peu, d'autres cultures en même temps avec nous. Nous pouvons marier un petit peu, quelque chose ensemble, et les enfants peuvent bien apprécier, nous aussi nous bien apprécier, parfois nous devons nouveau quelque chose.
6: Le partage, c'est un de nous motos. C'est-à-dire, nous comptons comment nous partager. Mais qui quoi de mieux qui partage nos cultures avec un autre pays. Donc, quand nous avons l'occasion, pour dire, nous invitons l'équipe là qui peut venir Rodrigue. Donc, nous ne pouvons pas hésiter. Parce que surtout, les autres philosophies, ils ont un petit peu avec la philosophie School of Art.
1: Cette première rencontre marque ainsi le début d'une nouvelle collaboration artistique et culturelle entre Rodrigue et les Seychelles, avec la jeunesse au cœur de cette démarche de transmission et de valorisation du patrimoine.
0: À l'étranger, le bras de fer durait depuis 2021 en Afrique du Sud, lorsque des communautés locales et des ONG se sont opposés aux explorations sismiques prévues par Shell. C'est ce qu'explique Melissa Greenick-Groves, représentante Natural Justice, l'une des parties prenantes à la procédure. La Cour constitutionnelle a reconnu que l'océan permet à ces communautés de subvenir à leurs besoins, mais aussi qu'elles entretiennent avec lui un lien traditionnel et spirituel. Elle considère que l'océan continue d'abriter leurs ancêtres. C'est la première fois que la Cour adopte une telle approche. Et Ebola en République démocratique du Congo, un décès toutes les 30 minutes, alerte l'ONU. L'épidémie d'Ebola en RDC fait un mois toutes les 30 minutes, a alerté le chef des affaires humanitaires de l'ONU, appelant la communauté internationale à se réveiller et se mobiliser. Ebola est en train de gagner en République démocratique du Congo. Nous ne pouvons pas laisser le virus dépasser notre riposte, a déclaré Tom Fletcher, le chef des affaires humanitaires de l'ONU, dans un communiqué publié hier à l'issue d'une réunion d'urgence avec les responsables des agences onusiennes. Le rappel des titres avant de refermer ce journal. L'Assomption 2026, une grande messe a été dite ce matin à Marie-Reine de Rodrigue. L'évêque de Rodrigue prend le vivre ensemble à l'approche de la période électorale dans le respect des opinions de chacun et de défendre ses convictions de manière respectueuse. L'allaitement maternel pour un départ durable dans la vie, renforcer ce qui fonctionne, c'est le thème retenu pour l'édition 2026 de la Semaine mondiale de l'allaitement maternel. Lancement hier de la semaine de l'allaitement à Rodrigue et pour la première fois du mois de l'allaitement maternel. Et à l'étranger, l'Afrique du Sud, victoire en justice des défenseurs de l'environnement face à Shell. Nous sommes arrivés à la fin de ce point info. Merci, non, plutôt à la fin de ce journal.

0: Merci de l'avoir suivi. Restez branchés dans un petit moment. Quelques nouvelles sportives à l'international.
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Visite médicale pour Guts. Au PSG, des débats autour du prêt avorté d'Aguerre. Les dernières infos du Mercato. Le Barça ne lâche pas pour Rodri. Le Barça veut Rodri. Et selon le journaliste spécialisé, le club catalan a formulé une troisième offre pour le milieu de terrain espagnol de Manchester City. Le FC Barcelone, prêt à mettre 70 millions d'euros, serait optimiste sur cette tentative. Milan prêt à baisser ses exigences pour Leao. L'avenir de Rafael Leao s'éloigne de l'AC Milan. Selon la Gazzetta dello Sport, le club lombard veut voir partir l'attaquant portugais et est prêt à revoir ses exigences à la baisse, 40 millions d'euros au lieu de 55-60 pour le joueur sous contrat jusqu'en 2028. Ruben Amorim n'est pas fan du profil de l'international portugais, ce qui pourrait pousser Galatasaray à passer à l'offensive, mais Leao espère toujours rejoindre une grosse cylindrée européenne. Et championnat d'Europe, Gianmarco Tamberi n'en finira jamais de faire chavirer les stades où il s'aventure alors qu'il est mis à l'épreuve par des blessures depuis des longs mois. L'Italien a renversé le concours du saut en hauteur hier soir en passant 2,32 m dans une ambiance de folie, une performance qu'il n'avait plus réussi depuis 2 saisons et qui lui permet de défendre son titre européen. Voilà pour les sports et pour ce journal. Merci d'avoir été des nôtres. Si vous passez à table, un très bon appétit à vous tous. Très bonne suite de programmation sur les ondes de Rodrigue FM. Merci à Emmanuel Ravina pour son support technique. Il est là avec nous depuis ce matin. Dans un petit moment, vous allez retrouver Christabelle pour la suite de la programmation. Pour ma part, je vous souhaite une très bonne journée, un très bon après-midi avec nous sur les ondes de Rodrigue FM.

0: Merci beaucoup à vous, Christiana, pour ce grand journal de la mi-journée. Et c'est parti pour un avis de décès. Alors, on nous prie d'annoncer le décès de M. Jean-Baptiste Agathe. Le décès de M. Jean-Baptiste Agathe, aussi connu sous le nom de Didi, il était âgé de 49 ans, c'est un ex-habitant de Claire. Le convoi mortuaire sortira de son frère, de chez son frère, M. Jean-Paul Agathe, aussi connu sous le nom de Tiom, à Eau Claire, aujourd'hui, à 16h, pour se rendre dans la cathédrale de Saint-Gabriel, et de là au cimetière de la paroisse. Amis, famille, proches, connaissances touchées par ce départ, la MBC vous présente ses plus vives sympathies.
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0: La météo, un avertissement de forte houle pour Rodriga, est émis à 11h aujourd'hui, samedi le 15 août 2026. Alors, ce sera valable jusqu'à 22h cette nuit, valable à partir de 22h cette nuit et jusqu'à 10h lundi, le 17 août 2026. À noter que de houles énergétiques s'approchent de l'île par le sud-ouest et influenceront le temps de la mer, l'état de la mer.

dans les paysages de Rodrigue. Les hautes mers deviendront très fortes cette nuit avec des houles de l'ordre de 4 mètres. Les vagues pourraient déferler sur les zones côtières de basse altitude à l'ouest et au sud de Rodrigue, mais surtout à l'heure de marée haute. Donc, il est fortement conseillé aux pêcheurs, aux plaisanciers et au public de ne pas sortir en mer, mais surtout d'éviter les plages de l'île Rodrigue. Bon, savoir que ce bulletin pourrait être revu en fonction de nouvelles informations, mais en attendant, il est fortement conseillé aux pêcheurs, aux plaisanciers et au public de ne pas sortir en mer et d'éviter les plages. Bon samedi!

Alors, m'espérez qu'ils êtes bien, qu'ils êtes la journée à une pièce commencée. Et là, l'équipe du soir a déjà en place pour vous accompagner, c'est Miss Calamel. Et bien sûr, à qui nous souhaite une bonne rentrée, Emmanuel Ravina. Et toute l'équipe qui est là ce matin, Madame Marie-Danielle. Merci à Christiana Perrine. Et bien sûr, tous nos bons collègues qui n'avaient que depuis ce matin. Allez, on salue également Jason Samoisi et nous souhaite à tous une très bonne rentrée. Alors, pour prendre le relais, mon papa tout seul, nous prenons avec nous dans quelques petites minutes. C'était New Prosper et que moi-même, nous pouvons avec vous jusqu'à fort tard ce soir. Karen Gangou va venir nous rejoindre. Merci à Madame Marie-Danielle. Perrine, cette fois-ci, Perrine Meunier qui vient rejoindre nous. Alors, juste pour vous dire que c'est grâce à tout ça, Dimoula, qui ne pourra pas avoir avec Zut. Et nous également, Zut, on va nous envoyer un message sur WhatsApp à partir de 13h. À 13h, Zut, pourquoi pas commencer téléphone nous, envoyer nous un message, une dédicace, mais là, 30 minutes de cool, de bonheur. Laisse-moi vivre le tout dernier de Sista Sophie sur les ondes de la MBC Rodrigue FM. Laisse-moi vivre mon la vie. Nous allons écouter ça ensemble. Le grand lancement de la chanson tant attendue avec Sista Sophie. Allez, nous mettre une petite ambiance de fête qui vous dit.

Voilà, c'est Sista Sophie, Laisse-moi vivre. Et oui, la chanson tant attendue. Et là, nous poursuivons cette fois-ci avec Petit Poisson de Wanda da Soul. En attendant, ce n'est pas fini, commence prépare une bonne dédicace, hein, puisque nous pouvons commencer à partir de 13h. Oui, c'est la fête, c'est un samedi pas comme les autres. Et la radio, on est là pour marquer cette journée.

Alors, nous arrivons déjà midi 46 dans moins de 10 minutes maintenant. Je donne l'appel sur le 94-444-25-469 pour votre journée à la maison pour beaucoup. Et certains se tombusent et puis écoutent la radio. Et là, un petit peu fatigué, pas vrai? Peut-être avec tout l'ouvrage que vous tenez là pour faire. Mais là, prends un petit moment, vous êtes relax, cool, puisque la radio pour accompagner eux, et justement, un bon

Voilà, nous prépare le terrain pour, bien sûr, une bonne journée et une bonne soirée. Reboman avec son morceau une pièce. Alors là, nous finissons commence gagner un message pour la santé qui se pédé nous. Alors, pas hésiter, c'est aussi qu'il y a 52 51 60 63 sur WhatsApp ou SMS. Et bien sûr, nous agrémentons tous avec ce bon appel. Émission dédicace spéciale entre 13h et 14h.

Et nous termine avec D'Aurelio Bernard, le tout dernier, Les Ânes Cégués. Un morceau qui vient faire avec Jérémy André, Onc Janiel et auteur Alain Colette. On écoute ça pour tout de suite. Et nous commençons juste après avec The Ban Lapel.

Bon après-midi, nous arrive déjà, il est tantôt, oui, 13h02 d'ailleurs. Pour ce 15 août, la radio encore plus proche de Zot, un jour côte, sûrement c'est tous autant famille, et là, au Pépon 5 Iken, et nous pensons également à Manzaki tout seul, et aussi sur mon Pépon 5 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dédicace, que ce soit par SMS, WhatsApp ou un call téléphone.

Alors bonjour, moi, je peux remercier mon frère Alas qui ne pense moi et comme je souhaite lui une bonne fête à mon frère Alas et toute la famille. Alors, il peut écouter la radio en ce moment et surtout, on embrasse lui bien, bien fort. Et nous saluons également Lise qui est à l'écoute pour cet après-midi. Jean-Paul ou encore Arlette qui nous écoute. Alors à tout ce beau monde, mais surtout Jim Henry qui démanou un super morceau pour lui. Lady Inconnue avec Dans mon liquaire. Vos appels à partir de maintenant.

0: la radio encore plus proche avec Zeut. Et nous, non, avec nous, ma tante Rosemée, bon après-midi.
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1: Merci beaucoup, à vous aussi.
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0: La radio encore plus proche de vous, les auditeurs, avec les chansons que vous nous avez demandées et que vous allez nous demander. Alors justement, c'est Jean-Marc Volsi, Les Îles, qui est toujours avec nous, n'est-ce pas? Alors les Seychelles, Jean-Marc Volsi, 13h14, à nous passe tout de suite à N. Le Tlapel. Allô, oui, bon après-midi.
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1: 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Ah ben, qui nous promettait pour nous faire plaisir, bien sûr, à nos auditrices. C'est... Rosemé. 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C'est une belle journée, n'est-ce pas? 13h20.

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0: 13h24.

Voilà, vos dédicaces maintenant sur les ondes de la radio. Vous êtes capable de téléphoner ou comment vous êtes capable d'envoyer un petit message. Justement, quelques messages pour vous. Une salutation à toute la famille Spiègle qui nous écoute en ce moment. Nous dire à Georgette qui nous bien compte en lit. Bonne continuation. Une dédicace spéciale demandée pour Florise, Evenor et toute la famille. Demandée par tous ces bons enfants et que ce bons petits enfants. 52, 51, 60, 63. Et là, nous continuons cette fois-ci avec Sister Alda. 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

Timika et Cassista Ralda. Alors, nous souhaitons une bonne fête à Marilyn et à toute la famille, pour Johnny également qui nous écoute. Salutations à Sephora qui nous écoute en ce moment, c'est son anniversaire aujourd'hui. Et très bonne fête de la part de Chantal qui nous écoute, petit Gabriel. 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Et surtout, en ce moment, on est toute la famille qui peut écouter nous au niveau de Cité Balisson, l'île Maurice. Donc, vous êtes à l'écoute, vous êtes les Manouens, Tisanté de Boniem.

0: La version remix avec DJ Monster. Et nous n'avons qu'un au bout du fil à Louis. Bon après-midi à 13h36. Bon après-midi.
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0: Voilà, votre petit moment de joie. Il y en a beaucoup qui n'ont pas envie de sortir pour aller rendre visite à un week-end. 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Alors, soyez prudents car on a un avertissement de forte houle pour Rodrigue émis à 11h aujourd'hui, samedi 15 août. Valable à partir de 22h cette nuit jusqu'à 10h lundi, le 17 août 2026. Alors, il est fortement conseillé aux pêcheurs, aux plaisanciers et publics de ne pas sortir en mer et d'éviter les plages. Alors, nous avons une gros vague qui est non autour de la côte de l'île Rodrigue. Alors, soyez très prudents, surtout pas à l'aventure zote. 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Allô, oui, bon après-midi.
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Et là, nous passons tout de suite à nos deuxième partie d'émission avec cette émission spéciale pour cet après-midi.

Live dédicace continue sur les ondes de la MBC Rodrigue FM. Ce sera donc à partir de maintenant. Alors, Enden Santé Kitine de Manou par nos auditrices Moula Mourèze. 14h05, dernière ligne droite, dernière heure, possible une dédicace pour aujourd'hui. Mais quand même, nous connaît qui l'âge de ton famille ou bien entre amis. C'est puis écoute la radio, bon après-midi. Comment nous pouvons faire une fête si bien un cigare tambour, hein?

0: Alors, vos dédicaces continuent sur les ondes de la radio, là, hein. Et ce, jusqu'à 15h. Nous n'en quittons pas du fil à l'eau. Bon après-midi.
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0: 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Et là, c'est Jean-Claude Gaspard avec Sega Pique-Nique.

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1: Voilà, pique-nique, Sega pique-nique avec Jean-Claude Gaspard, nous n'en quittons au bout du fil. Allô, bon après-midi. 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
2: Allô, oui?
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2: Margaret Gasperi.
1: Ah, Margaret, qui manière?
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1: 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Alors, justement, bonne fête. 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

Alors, en tout cas, merci à vous. 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Vraiment, très souvent, nous n'avons pas la case, pas vrai, nous n'avons pas accompagné. 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Fais les rappels sous Zenessa. 14h19.

0: Et Insulimo, c'est ça, hein? Alors, là, nous prenons direction Vainqueur. Allô, oui, bon après-midi.
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0: oui.
1: Après-midi.
0: Bon après-midi. 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Elle apparaît un dimon de vie grammatère bien correct, là, hein? 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
1: 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L'état est pas bon. 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
0: 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Allô, on connaît aujourd'hui également, monsieur et madame Couteau, qui gagne l'anniversaire Moyaz. Aujourd'hui, le 15, l'anniversaire Moyaz l'Église. Alors, nous souhaitons à monsieur Courteau et Miss Danielle un très, très bon anniversaire, une super dédicace. Alors, pour vous, et c'est tout, et pour tout le monde qui l'écoute, nous souhaitons un

0: une mine avec nous. Lise, Lise, bon après-midi.
1: Bon après-midi, Miss Caramel. Bon après-midi, toute l'équipe MBC, Rodrigue Maurice.
0: Allô?
1: Allô, oui.
0: Ah, d'accord. 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
1: 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Seulement, moi, tous les temps, mon dévotion pour la Vierge Marie, c'est ça. Même dans tous mes problèmes, les réconfortements, les enveloppements dans ce manteau. Enfin, les séries, moi, comme si mon propre maman sur la terre.
0: D'accord. Alors là, il y a beaucoup de monde qui pense où depuis ce matin, Lise. 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
1: Oui, premier, ma tante Angélique, depuis grand matin, on va m'en laver spontané, c'est mon nom. 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Il y en a une grande place dans mon équerre, Miss Caramel. M'embrasser, gros bisous.

0: Mon connaît qui nous désanime, ça n'est pas pour finir, oublier nous. 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
1: 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Jason le juste, sincèrement, 14h41, juste après, ce sera dans la joie.

Je suis dans la joie, une joie immense. Et nous espérons que vous êtes pour rester dans la joie tout au long de cet après-midi. La radio, quant à nous, pour continuer, permet de vivre un bon et agréable moment avec la radio. Un bon petit Segalove, tout de suite.

La pluie est tombée, nous comptons nous avec Zut. En tout cas, elle nous fait un énorme plaisir. Accompagne Zut. Alors, dans quelques instants, je retrouve Rebecca pour la plume Rodriguez. Quant à moi, moi, nous rendez-vous. Ben, nous pour avec Zut, là, jusqu'à ce soir. Merci. Merci à Stéphane Prosper pour son support technique. C'était Miss Calamel.

0: Bon après-midi à tous, chers auditeurs, avec un immense plaisir qui me retrouve pour cette émission La Plume Rodriguez, votre rendez-vous avec les mots, la poésie et la créativité de chez nous. C'est Rebecca avec vous au micro. Merci beaucoup à l'équipe technique derrière cette émission. Aujourd'hui encore, nous allons découvrir un texte. Mais aujourd'hui, on vous invite à découvrir un texte qui ne se contente pas d'être récité. Il se ressent. Un slam chargé d'émotions, de reconnaissance, et surtout de profondeur qui nous invite à regarder autrement celle qui occupe une place particulière dans nos vies. Zourdi, nous en intéressons-nous à Slam Molaren, un slam écrit et composé par Julio Pierluisi. À travers sa plume, Julio Pierluisi nous emmène dans un univers où les mots deviennent mélodies, où les émotions prennent vie et où chaque phrase semble porter une histoire. Molaren, c'est deux mots qui résument comme un hommage, comme une déclaration, comme un morceau d'âme posé sur le papier. Alors, ouvrez grand vos oreilles, mais surtout, laissez parler votre cœur, parce que parfois, un slam ne demande pas seulement à être écouté, il demande à être ressenti. Place maintenant à Molaren, signé Julio Pierluisi, auteur et compositeur slam que nous allons décortiquer durant l'émission. Julio, bon après-midi.
1: Voilà, au milieu des cas. Sinon, moi, Julio Pierluisi, enfin, comment on dit, du monde connaît, slammer, centaine d'écoute, tout. Donc, ça veut dire, nous dit, on choisit pour, ouais, vous autres analyse, texte, bon, j'ai dit texte qui m'ont plié après, chez qui m'ont écrit, hein, parce qu'il texte là, comment dire, qui est technique, qui est, l'aspect compétition, c'est un texte qui m'ont écrit de moléculaire. Parce que majorité texte qui m'ont écrit, m'ont plus un slammer stratégique, m'ont écrit par rapport à une compétition, par rapport à l'atmosphère, par rapport à du monde qui vous présente dans une place. À texte là, comment dire, m'ont écrit à lui, avec moléculaire. Donc, m'ont considéré à texte là, comment, c'est le meilleur texte qui m'ont fait. Voilà.
0: Alors, Julio, il y a un mot qui raconte une histoire. Il y a aussi un mot qui fait un souvenir revivre. Et puis, il y a un mot qui vient la voix, une émotion et une déclaration. Et dis-nous, qu'est-ce qui l'inspiration pour ou écrire Ouslam Molaren?
1: Donc, enfin, une grosse histoire. Mais en gros, texte là, l'inspiration, c'est mon maman. C'est mon la reine, mon maman. Donc, tout le temps, mon petit rêve, mon dieu, mon écrit, tout ça fait. Ben, d'accord, on dit, il y a combien de santé, sans l'amour, combien de slamé qui slame l'eau, l'amour, sa bonne réalité sociale. Mon dieu, mon explose tout thème. Et mais ça, mais mon cause, thème plié pour ça, pour moi là. Ça, mais mon cause, mon maman. Mon déjà fait un texte par avant qui me donne, à dire qui me donne mon inspiration pour faire ça là. Ça veut dire qu'il y a un texte motivé pour Coupe d'Afrique, texte qui me permet moi à venir vice-champion d'Afrique. Un texte au moment, il parle au mot moment, mais il est au moment, à dire comment expliquer, comment un moment, il a fait tout, même vendre sur l'écho pour les récits, permettre aux enfants de grandir. C'est un texte. Quelle différence il y a avec celle-là là? C'est un texte lourd, complètement émotionnel, qui crie. À dire, il n'y a aucun limon, aucun an, rien à dire. Il raconte une réalité, crie, comment dire. À dire, ça semble, à dire. Là, on dit, il m'en connaît un peu plus pour réalité, les autres du monde, parce qu'il m'en connaît marre beaucoup, même qu'à moi, ou guette télévision, et même du monde raconte-moi. À dire, comment bonne maman, une bonne sacrificataire, comment je fais tout pour les enfants. À dire, même l'impensable, je même donne aux autres la vie pour les enfants. Donc, mon écrit un texte là par rapport à ça. Et quand on allait, mon dit, champion d'Afrique, et à mon dieu, c'est pas trop ressemblé, moi, seulement. Moi, j'ai un texte pour écrire, dis-le au moment, moi, fais un con.

0: grâce et de sa texte là. Moi, j'ai monté côté son là pour montrer sa réalité qui, moi, mon maman représentait là. Et donc, là, comme je dis, on commence à écrire après Coupe d'Afrique, on commence à écrire un texte là. Tu peux dire un petit paragraphe, pas un petit paragraphe, un petit paragraphe, pas un petit paragraphe. Et puis là, comme je dis, il permet de finir le texte là. Moi, tu es invité par Cocktail Funker. Et tu veux dire, moi, vous avez la réunion pour faire un texte. Et mon parti est dans Slam à l'époque là. Et là, moi, j'entendais qui le principal compétiteur, c'était Stelio. Un bouc tout le monde, tu as dit, ma tia. Et moi, j'ai la réunion, ça vous dit. Et là, moi, j'ai dit, ça tombe bien. Moi, j'ai dit, tu peux écrire un texte. Même là, moi, j'ai dit, mon ex fini un texte là. Moi, j'ai dit, Stelio là-bas. Oh. Là, j'ai décidé, quoi, j'ai dit, pour moi, vu qui. Texte là, il commence avec mon équipe même. Mais là, moi, j'ai mon équipe profite ça, l'adrénaline, quand j'ai compétition là, pour mon fini. Parce qu'il y a texte là, moi, tu n'as pas fini les armes, parce que là, le moment est fini. On reste découvert des jours en jour, on reste. Oui, bon, voilà, tous les jours, je connais tout ça, mais comment ajouter l'autre texte là. Et moi, je profite ça, l'adrénaline, là, pour le tap contre Stelio, tout là. Mon équipe profite l'adrénaline, là, moi, fini à texte là. Et voilà, en gros, comment le texte-là, il prend naissance. Il prend naissance par rapport à Slam qui me permet de vivre champion d'Afrique. Moi, je peux dire, dépareil, côté sombre, pour nous montrer la lumière, le bon moment pour moi, comment il était là. Et voilà.
1: Et maintenant, en place aux mots, des mots qui racontent, des mots qui touchent, des mots qui rendent hommage. Voici Molaren, un slam écrit et composé par Julio Pierlui. Écoutez bien chaque phrase, chaque silence, chaque émotion, parce que derrière les mots se cache toujours une histoire. Molaren, c'est maintenant dans la plume Rodriguez.

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0: Sa texte là, Julio, quand nous écoute lui, nous trouvons que c'est un texte qui raconte le parcours d'un enfant qui devient adulte et qui, après lui, quitte symboliquement la case ce moment. Et que c'est un départ qui représente à la fois l'indépendance, nos causes de mariage, nos causes soit personnelles, l'entrée d'une nouvelle étape de sa vie. Mais quand même, début là, et surtout, on prend une santé qui nous tout connaît, lui donne le ton me saute la case, mon maman. C'est une la case qui, pas seulement le milieu physique, mais aussi représente sécurité, l'enfance, la nourriture, une cause nous manger au maman, une cause ben conseil, et dans l'amour, ben valeur qui elle maman lui transmet. Donc, c'est un texte qui nous trouvait, lui contenait une contradiction très humaine où on vit aller pour aller construire au propre la vie, mais où père, pas gars, où père dit sa refuse qui, ou maman, lui représentait. Là. Alors, tout d'abord, on a guetté ensemble un premier thème qui va aborder dans le texte, c'est sacrifice maternel. On dit nous, donc, avec une maman comme toi, mon pas une bise dictionnaire pour qu'une définition sacrifice. C'est une phrase qui signifie beaucoup, donc, qui. En tant qu'auteur et aussi en tant qu'enfant, on n'a pas besoin d'une définition théorique du mot sacrifice. On observe beaucoup à travers vécu ou maman. Alors, quand on écrit ce texte-là, à mot la reine, quand on peut écrire ce texte-là, surtout quand on écrit cette partie-là, est-ce que tu peux penser à un sacrifice en particulier qui au moment il fait et qui il marque?
1: En gros, l'idée de sacrifice qui m'a fait.

0: Donc, bon, moi, bien content. Comment vous pouvez remarquer? Bon, je vais vous faire une analyse là parce qu'il y en a du monde qui écoute mon slam, je peux juste un bon joli mot. Mais quand vous êtes de profondeur là, moi, je dis, jusqu'à moi, je n'ai pas besoin de dictionnaire pour mon compte définition sacrifice, mais juste pour montrer qui a sacrifice mon moment là, pas juste de la bouche. 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Ça veut dire, mon papa, j'ai aimé mon maman, il fait ça, mon la bouche, mon tour, depuis mon petit petit mon, et jusqu'à tellement qu'on risque de mon maman, à 26 ans, il y a encore fait sacrifice. Ça veut dire, c'est pas juste parole. 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
0: 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C'est là pour payer la case de moi, on fait une université, on va travailler, moi, on va trop connaître Maurice, pas après qu'il m'a commencé à travailler, Maurice. Mais le début, moi, je paye la case, paye l'étude, paye commission, paye tout. Tout le temps, moi, j'ai réfléchi qu'il y a même fois, il y a beaucoup de rôles de règles là. Ah, mais il y a des bonnes petits sacrifices qui m'ont trouvé, moi, j'ai parce qu'il est tout à la bonne graduée, et c'est grâce à ce sacrifice. Parce que sinon, on va choper dans la case, on va rester. Déjà, l'étude, là, on va choper pour aller. Et. Voilà, en gros, un de ban, nous avons mis au sacrifice, il fait là.
1: Et qui fait l'important pour dans sa déclaration d'amour à au maman là, une déclaration d'amour qui est assez atypique pour mettre en avant ce sacrifice. 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
0: Et en gros, avec

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1: 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Est-ce qu'il y a 26 ans ou encore toujours récemment?

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1: 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Donc, concrètement, la couleur grise ici, c'est plutôt une tempête, une trouble qu'il y a dans la vie. Et c'est aux mamans qui amènent sa couleur blé là, ça l'espoir là, ça l'énergie pour continuer, pour avancer là. Mais concrètement, dit à nous, qui a une petite chose, qui a un conseil, qui aux mamans, il y a pour tout, pour capable justement, sans ça, les ciels gris qui est dans la vie là.
0: 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Oui, comprends? Je pas habitué là-bas, moi. À coup là, je ne comprends pas, moi, parce que de Rodrigue, nous fonctionnons d'une façon, mais de Maurice fonctionnons d'une autre façon. 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

0: 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Parce que, il y a un moment, mon mari, il y a du multipapisme, là. Studio, t'as qu'au premier semestre, t'as qu'au premier l'année, son expérience. Rodrigue, papa Raymond, Maurice, tu peux adapter avant, peut-être, tu as mal écrit à lui, peut-être, à des moments, tu as une investigation positive. 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À des moments, il y a tout le monde, tempête, tout le monde niaise, ça me lèche l'engrais là, tout le monde niaise, tout le monde tempête, tout le monde la rue, et mon maman, il retourne, ça lèche là, la normale, avec son investigation positive, peut-être ça, Julio, peut-être. 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Voilà, Adjé, ah, vous avez vous dit. Moi, Adjé, radon, retourne-moi la normale, là. Malgré mes bonnes émotions, fluctuées, malgré mon cœur colère, mon cœur sagrin. Et elle tient des gloires, elle dit, à côté de moi, on m'a bien soulagement. Un moment d'amour, je passe des difficultés extraordinaires. Les pour confinement. Petit poussé, écoute-moi. Tout le monde qui est retourné, a des rapatriements. Ce monde tout seul, pas de rapatriement, je veux dire. Pas de la bonne promo pour rapatrier, Rodrigue. Il y a l'époque, moi je suis malade. Moi je suis un beau malade. Des petites cliniques, tout le monde. A des, juste pour montrer gravité, maladie là, il est là. Moi je dis, mon bon parent, tu m'as retracassé et tout. Mais. Et tu peux marier quand tu m'as rapatrié, tu peux plus bien que nous connaître. Tout malade, nous sommes malades. Ben, ça fait mot comme tu disais. Comment tombe de Rodrigue, tu peux bien. Adjé, nous l'aimons, quand nous, tu peux bien. Mais mon père, rapatrié à l'époque là. Mais moi, pas bien. Cause, quand tu pleurais. Mais tout le monde, moi, qui tu l'université ensemble avec moi, nous tu l'école ensemble, l'université ensemble avec moi. Mais, banane, il faut le rapatrier. Tout banane, retourne Rodrigue. 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
1: Alors, Julio, nous partage avec nous au ban moment gris, au ban grisaille, et aussi parfois ban moment la colère, doute. Mais est-ce qu'il y a un conseil en particulier qui au maman habitué de nous, habitué de dire où, et qui vous garde ça précieusement pour qu'à chaque fois qu'il est down, ça aide à relever?
0: 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C'est à cause conseil mon maman, tout ça, avant qu'ils m'ont entrepris les affaires, mon mettre dans la main. Parce que ce n'est pas moi, c'est pas Julio Pierre, lui. c'est pas Maudit Saint-Pierre, lui,

0: qui est dans le talent là, qui me fait mon gain à la compétition là. 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
0: 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Meilleure. Mon mange partout. 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
1: 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Comment dire? Elle vient dans l'école, tout. Il vient dans l'école de qui façon? 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Et après, au niveau de la vie, tous les noms, l'intelligence, le niveau, ou bien, la vie de tous les jours, comment, mon dit, ça là, comment, ou vivre avec principe pour grandir la société, comment, 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
0: 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Moi, je prépare pour vivre à moi. 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Jamais. À dire, en gros, de la partie là, on dit, montrer qui. Si ça fait là, tu n'as pas arrivé, je suis content d'être moi. Oui, on prend. Je suis content d'être moi. C'est pas une étape nécessaire, pas une étape obligatoire. 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Juste pour faire un rappel qui arrive un moment où tout le monde va aller. Nous tous, nous avons perdu il y a un moment. Nous avons accepté ça, nous. Mais malgré la vie, nous tous nous restons.

0: des enfants. Même comme je suis étalé là, même nous, maintenant 60 ans, 70 ans, 80 ans, quand nous moment aller, un moment déchirant. 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Nous ne pouvons pas accepter ça, mais nous. Mais seulement nous, vous acceptez. 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
0: 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Maman, tu peux dire douceur, premièrement. 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

0: Exactement, 16h sur les ondes de Rodrigue FM. Bon après-midi à mes auditeurs, à mes auditrices et bonne fête de l'Assomption. Nous retrouvons tout de suite Marie-Pierre Emilia Philippe pour le Point Info en français. Bon après-midi Marie-Pierre et bonne fête.
1: Bon après-midi.

Bon après-midi à ses bienfaits dans leur vie. Dans son homélie, l'évêque de Rodrigue, Monseigneur Michel Moura, a également évoqué sa rencontre avec les hommes et femmes politiques de l'île à l'approche des élections régionales. Selon lui, il est tout à fait possible de vivre cette période électorale dans le respect des opinions de chacun et de défendre ses convictions de manière respectueuse. Lors de sa rencontre hebdomadaire ce vendredi 14 août, le Conseil exécutif a pris note que le bureau du chef commissaire procédera au recrutement de nouveaux stagiaires dans le cadre du programme STM, Service to Mauritius. Le Conseil prend note de l'organisation d'un programme d'activité du 14 au 18 septembre 2026 pour marquer la Journée mondiale de l'ozone sous le thème Global Action for a Cool Planète, soit une action mondiale pour une planète plus fraîche. La commission de l'éducation procédera à l'inauguration du gymnase du Terre Rouge College le vendredi 21 août 2026. Également sur la table du conseil, le recrutement par la Rodrigues Educational Development Company Redco d'un gardien pour la Rodrigues Student House à Maurice. De grosses houles sont prévues ce soir. Elles viendront du sud-ouest et seront de 4 mètres de haut, ce qui fait que pendant la nuit, la haute mer deviendra très forte selon la météo qui a émis un avertissement de forte houle. Il sera valable de 22h ce soir à 10h lundi. Les vagues pourront atteindre les régions côtières à l'ouest et au sud de Rodrigues, particulièrement à l'heure des marées hautes. Les pêcheurs, les plaisanciers et le public doivent éviter de sortir en mer et d'aller sur la plage. Depuis minuit ce samedi 15 août, le nouveau prix de l'essence est entré en vigueur. L'essence coûte désormais 6,40 roupies plus cher. Il passe de 64,25 roupies à 70,65 roupies le litre. Le prix du diesel reste inchangé, soit 71,25 roupies le litre. Une décision prise hier par le Petroleum Pricing Committee. L'allaitement maternel pour un départ durable dans la vie, renforcer ce qui fonctionne, c'est le thème retenu pour l'édition 2026 de la Semaine mondiale de l'allaitement maternel. À Rodrigues, une campagne de sensibilisation a été lancée hier matin au centre de santé Jacqueline Félicité à Montluban, une activité qui marque également le lancement pour la première fois dans l'île du mois de l'allaitement maternel, une initiative destinée à mieux informer et accompagner les mères et les familles. Et à l'étranger, le président sud-coréen souhaite signer un traité de paix avec la Corée du Nord. Officiellement, les deux pays voisins sont toujours en guerre malgré l'armistice signé en 1953. Plus de 70 ans après le début de cette guerre désormais froide, Séoul entend tourner la page et œuvrer à une coexistence pacifique. Fin de ce point info. Madame, Monsieur, merci de l'avoir suivi. Je vous retrouve à 18h pour le bulletin en créole. D'ici là, très bonne écoute sur nos ondes et très bonne journée.

On nous prie d'annoncer le décès de M. Herman Chavery. Le décès de M. Herman Chavery, aussi connu sous le nom de Tiel, était âgé de 52 ans. C'est un ex-habitant de Corail Vangazaï. Le convoi mortuaire sortira du domicile de sa sœur, Mme Marie-Laude Chavery, à Corail Vangazaï. La date et l'heure des funérailles vous seront communiquées ultérieurement. À cette famille endeuillée, la MBC, toute son équipe présente ses plus vives sympathies.

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0: Bon après-midi à tous, j'espère que vous allez bien, que vous avez passé un excellent après-midi en compagnie de la MBC au Rodrigue FM. Mais c'est pour moi avec un immense plaisir qui me retrouve comme chaque semaine. Vous êtes l'émission consacrée à la jeunesse zen en action. Au micro, c'est Stéphane qui vous accompagne. Et je vous dis dans l'émission, moi avec moi, Mademoiselle Carole. Mademoiselle Carole, bon après-midi.
1: Bon après-midi Stéphane, bon après-midi les internautes.
0: Auditeur.
1: Bon après-midi Stéphane et bon après-midi les auditeurs.
0: Comment ça va?
1: Ça va et toi?
0: Ça va super bien, mais en tout cas, merci qui ont répondu à l'invitation pour participer dans l'émission Zen en Action. Alors, tout d'abord, présente-toi-même et dis-nous qui vous fait rappeler dans la vie.
1: Alors, moi, c'est Carole Pérenniguez, habitant Tatam, maintenant 16 ans, mon petit G à Le Chou dans la filière scientifique. Mm-hmm. Et voilà, mon. Actif dans band group comme Dis-moi et Youf.
0: D'accord. Alors, nous vous connaissons un petit peu plus. Alors, où est surtout le parcours? Alors, tout d'abord, donc, raconte-nous un peu dans quelles conditions on prend naissance. Raconte-nous un peu où l'enfance.
1: Moi, je grandis dans un foyer avec mon sœur, mon grand sœur, mon grand frère, mon maman, mon papa. Mm-hmm. À temps même. Et jusqu'à d'ailleurs, donc, on restait là-bas. Et. Mon école maternelle à Grande Montagne. Mm-hmm. Et primaire à Notre-Dame-de-Lourdes depuis 5 jusqu'à 6e. Et voilà.
0: Alors, est-ce qu'il y a une anecdote qui vous rappelle?
1: Une anecdote me rappelle, nous tenons une cousine, tu restais vraiment bas, écoute-moi là. Mm-hmm. Nous t'habitions, au fait, mon mari pas trop content moi là-bas parce qu'il nous est content la guerre. Une fois, moi, je peux dormir, je vais me sauver, je vais me sauver. Mais je peux imaginer en bas de miraille. Après, un coup, je peux galper, je vais dans le carreau dessous, je vais tomber, je vais fouler les bras. C'est que là, mon bras, je vais me côté, on ne me connaître. Pas me connaître, comment on va dire, mais qui n'a pas fait? Qui n'a pas fait pour tomber, pour galper? Voilà.
0: Mais finalement, comment l'histoire est terminée?
1: Mais finalement, je suis obligée de dire que je vais aller.

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1: Donc, ça, c'est mon courant, surtout en enfance, quand j'ai désobéi à mes parents, et surtout, avec mes dimanches, mes petites fractures. Mais ça, c'est nous avons dit, c'est une affaire qui est habituée, on va dire.
0: Oui.
1: Alors, ou même, on dit qu'on grandit avec ou parents, ou ses frères, et qui va nous valer, justement, ou parents, il y a quelqu'un qui, ou encore, transmettre ça, ou l'entourage, ben, dit, qui côtoie aujourd'hui.
0: Valeur que mes parents transmettent moi, mon maman transmettent moi la générosité, toujours partagée. Et mon papa qui me transmet moi, c'est hardworking. Toujours au travail, mettons une poignée à la porte, une cassée dans la case, tout le temps lui montrer, mais comment pour réviser ça? Elle pas pour viser les autres, elle comment vivre indépendant. Voilà des valeurs principales que mes parents transmettent moi.
1: Elle est là, à ou tout, elle est là, ou transmettre ça aussi à l'entourage. D'accord. Alors, ou même, on dit qu'il y a une école maternelle à Grande Montagne, après, on a à Notre-Dame-Boulouroud. Alors, raconte-moi un peu comment ça se passe. Est-ce que tout se passe correct, ou tu as des enfants tranquilles, ou quoi, ça?
0: Moi, j'ai des enfants extrêmement joueuses. Je suis imaginaire. Et moi, j'ai des enfants au travail aussi, moi, j'ai appris aussi.
1: Après une corps bizarre.
0: Oui.
1: C'était un dans la classe, c'est où tu plutôt à dire apprendre, jouer et apprendre ou bien plutôt jouer?
0: Dans la classe, moi je plutôt jouer, mais la classe, moi je apprends. Et moi je la couille, moi je la guerre aussi. Moi je fais dans mon caractère, moi je la guerre des enfants aussi.
1: Là, avec le recul, est-ce que papa ou demande nous qui fait ou la guerre ça des enfants?
0: Moi je suis enfant.
1: Elle est content de discuter.
0: Je suis content de discuter, oui.
1: D'accord. Alors, est-ce que c'est dans l'école primaire qui où on trouvait qui ou bien engage ou dans le niveau social, mais c'est un peu plus tard qui ça a une
0: C'est plus tard quand moi, je suis dans forme 2. Mm-hmm. C'est tu peux reconstruire groupe youth dans mon village et que tu peux rouler Banzénis de 13 à 35 ans.
1: Mm-hmm.
0: Et là, mon rentrée, c'est là que mon commence engagement dans mon groupe.
1: D'accord. Donc, d'accord. Mais c'est avant ça, ça tendance pour cause avec les autres.
0: Mais là, moi, tu m'as dit dans la CV, par contre.
1: Combien de temps tu fais dans la CV?
0: Ah, c'est peut-être depuis first jusqu'à la quatrième, pas beaucoup l'année. Peut-être 4 ans, 5 ans.
1: Alors, qui on apprend justement dans ACE?
0: Dans ACE, beaucoup sur la religion.
1: Mm-hmm.
0: Et comment vivre avec les autres aussi.
1: Si vous avez une question ou un conseil que tu peux poser à où quand vous avez 9, 10 ans? Qui conseil que je peux donner ou bien qui question que tu peux poser?
0: Mon conseil que moi je peux donner, c'est engage-toi dans un groupe bonnet. Parce que c'est là-bas même que tu peux découvrir une nouvelle personnalité, que tu peux découvrir de nouvelles affaires. Oui.
1: D'accord. Et à part ça, tu fais sport? Est-ce que tu as une passion qui t'anime ou quelque chose que tu es content de faire, mes petits enfants?
0: Mes petits enfants, moi je suis content de santé. Une petite parenthèse, mon papa est français, donc moi aussi, j'ai la nationalité française. Et avant, j'ai habité tous les 14 juillet pour la fête d'indépendance de la France.
1: Mm-hmm.
0: Mais j'ai habité un petit fête Rodrigue, soit l'Alliance française, soit un café pour ma chambre, enfin, friendly café pour ma chambre.
1: Mm-hmm.
0: Et première fois, tu fais un friendly café, on a même une santé, ben, on est content. Et là, j'ai dit que je suis prochaine année, tu peux venir. Et là, je n'ai pas pour payer l'entrée, je n'ai pas pour payer manger, je n'ai pas pour animer. Et moi, je suis petit, je suis en 9-10 ans.
1: Et vous passez à l'expérience, ça?
0: Oui.
1: Alors, est-ce que vous vous rappelez qui vous sentez ou vous sentez, première santé ou vous sentez à jour?
0: Première santé, moi, je sentais, moi, je sentais les démons de minuit.
1: Mais qui fait sa santé, là, spécifiquement?
0: C'est là la case même. Mamie, tu es content d'écouter ça, mais moi aussi, j'ai une rapide santé là. Je suis content d'écouter ma santé française.
1: D'accord.
0: Les démons de minuit avec les yeux revolvés.
1: Ben classique, quoi.
0: Oui.
1: <dire.
0: rire>

0: Alors, ou même on dit qui c'est un temps, mais une passion qui vous tient dans les autres enfants. Et nous connaissons qui, ou même, fait dire nous là, ou fait dire nous qui, ou joueuse, travailleuse, chez toi à la maison, vous pensez à cause par un pays et tout. Donc, est-ce que vous êtes capable de dire nous si il y a un professeur qui est doux dans sa période là, parce que nous connaissons un professeur qui a un rôle non négligeable dans le développement, surtout dans l'éducation des enfants. Est-ce qu'il y a un bon professeur qui est look up to, comment dire, ou qui considère comme un bon modèle?
1: Primaire. Oui, tu as une Miss, tu t'appelles Miss Jesseline. D'ailleurs, de rester à la sola, si tu fais écoutement, fais bien coucou. Tout le temps, il y a une bonne estime de moi-même, tout le temps, il y a un encouragement. Et tu as aussi mon Miss depuis 4e jusqu'à 6e, Miss Nathalie.
0: D'accord.
1: T'as des Miss à mon professeur.
0: Et moi, je sais que si j'avais pu écouter la radio, là, moi, je suis content de m'étendre surtout. Ou peut-être passer un petit message pour vous et surtout, ben, un exemple pour vous. Et là, nous basculons tout de suite vers le collège parce que là, nous sortons d'une atmosphère que nous un professeur pour 5-6 côté maintenant, un professeur pour 1-6 il y a une dizaine de sujets. Et là, comment on vit ça, la transition là?
1: Transition là, je me rappelle la première fois que je suis rentrée dans le collège, je trouvais impressionnant. Parce que tu es un petit jusqu'à un grand. L'école là, tu es 10 fois plus grand que mon école primaire, je trouve marrant impressionnant. Mais je vis là, c'est bien. Tu es un camarade depuis primaire qui est même collège et moi. Je ne trouve pas de problème, la transition.
0: Et est-ce que vous trouvez insensé par rapport à quand vous étiez dans l'école primaire?
1: Oui, beaucoup. Beaucoup, parce que quand nous rentrons dans le collège, il y a une bonne trahison, entre parenthèses, qui quand il y a un coup bas qu'on fait, on grandit. Mais ça me sent beaucoup par rapport à ça.
0: Et on a beaucoup de trahison dans
1: la... Pas juste question qu'ils m'ont gagné, mais m'ont trouvé même.
0: Ah, il y a un témoin de ça. D'accord. Alors, justement, donc, on va faire une courte pause musicale. On va vous dire qu'il où tu sens les démons de minuit. Ben, nous allons écouter ensemble les démons de minuit. Nous revenir juste après pour la suite de notre émission Zen en action.

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0: Allô pour un auditeur auditrice qui fait créer nous. Bon après-midi, c'est l'émission consacrée à la jeunesse Zen en action. Côté moi avec moi mademoiselle Carole Périniguez qui explique nous un peu comment on vit sur l'enfance, qui va nous parler sur famille qu'il kelly, qui va une passion à Nibli à sa époque là et surtout qui ban professeur in Edli durant son parcours en primaire. Alors là nous tu peux cause l'école secondaire, côté nous connaissons un professeur aussi qui capable in amène une contribution non négligeable dans ou parcours, les cas peut-être de collaboration aussi qui capable anime ça. Mais est-ce qu'il y a un professeur qui ou collaborer pour permettre qui par exemple peut-être un groupe là qui voulait mieux marcher, etc., etc.
1: Oui, un nom, monsieur Jérémy Le Gentil, qui est le responsable de 10 mois dans mon école. Souvent, nous travaillons ensemble. Il y a un bon monde pour faire référence, pour avoir une aide, pour poser une question.
0: Et il donne une idée aussi.
1: Oui, exactement.
0: Et si monsieur Jérémy, écoute-nous en ce moment, donc bon après-midi. Donc, vos élèves, ils mentionnent, vous trouvez que la collaboration, donc les pépas, c'est super bien. Alors, justement, ou même, on dirait que c'est au niveau du collège qui. On décide pour rentrer dans le social, écoute par exemple, ou même on rentre dans Youf. Et écoute là, on trouve qui est capable d'amener une contribution en plus, surtout pour aider les autres, aider la jeunesse et peut-être aider nous-mêmes aussi.
1: Moi, mon mari est content d'aider. Et après, moi, je trouve que j'ai un bon sens du leadership, mon bon proche, même j'ai moi. Ça, moi, on rentre dans Youf. Première année, moi, je rentre dans Youth. Moi, je suis Youth Leader, région 6. Et puis, moi, je suis président Youth Movidas. Là, moi, je gagne beaucoup de chance pour côtoyer plusieurs jeunes. Je gagne beaucoup d'expérience. Après, au niveau de l'école, c'est la même qui m'a découvert 10 mois. Et 10 mois veut dire droit humain de l'océan Indien. Et tout de suite, ça me résonne dans mes oreilles. Moi, je suis rentré dans un groupe là pour défendre la cause.
0: D'accord. Alors, nous pouvons continuer. Dis-moi, le chou. Juste après, quelques questions qui nous préparent. Donc, c'est une tradition dans l'émission Zen en action que nous prépare une dizaine de questions. Mais quick fire questions, c'est une question du tac au tac que nous avons calmé l'atmosphère et surtout pour connaître ce qui pisse ou bien goût ou bien préférence. Alors, tout d'abord, est-ce qu'il y a un oiseau de nuit ou un dimoun qui lève bonheur?
1: Non, je ne suis pas content de bonheur du tout.
0: Du tout?
1: Mon mari est content de dormir. Mais pour l'école, moi, je suis allée bonheur. Mais là, dans les vacances, je suis allée 10h, 11h, je suis allée au lit. Mon mari est content de dormir.
0: Mais ce ne sera plus le cas dans quelques jours. Donc, oui. vous avez profité maximum.
1: Vous avez profité.
0: Alors, est-ce qu'il y a une couleur préférée?
1: Mon père n'a vraiment une couleur préférée. Bon, mais de tout. Mais si vraiment, moi, tu peux choisir une couleur préférée, c'est le noir. Parce que pour moi, le noir, il y a les tout.
0: Comment ça s'appelle le Jeanne Masque qui dit en rouge et noir?

0: Allô, nous continuons. Donc, si vous êtes là pour choisir un manger, qui est où tu peux manger tous les jours ou la vie, qui manger où tu peux choisir et qui faire?
1: Moi, tu peux choisir la lasagne.
0: Qui fait la lasagne?
1: Moi, je peux manger la lasagne tous les jours. Mais si un mélange de bœuf, bolognaise, béchamel, fromage, tout ce qui m'a content, pasta, tout ce qui m'a content, c'est ça qui fait mon mari content, mon lasagne.
0: Mais là, on peut cause la lasagne, vous faites moins gagner.
1: D'ailleurs, moi, j'ai gagné quelques jours, on peut faire la lasagne, écoute-moi.
0: Ah bah, j'espère qu'il y en a un jour, on va une invitation à tout, on va goûter ça la lasagne. Là. Mais en tout cas, donc, c'est un manger qui n'est pas très commun, mais qui nous trouve à la télévision. Mm-hmm. Nous goûter, mais en tout cas, merci qui nous dit, nous qui sommes plats, qui sommes contents, qui sommes contents de manger, préparer aussi. Mm-hmm. Là, nous pouvons continuer. Donc, est-ce qu'il y a un film ou un livre ou une série qui est content ou bien qui ému, on va faire ému.
1: Une série qui est content, elle en a beaucoup, mais si moi je peux vraiment vous choisir, c'est Charmed.
0: Qui fait Charmed?
1: Charmed, on get Charmed au moins 5 fois, on regarde sa série là, une série de 6 saisons. Mm-hmm. C'est un film maintenant, 3 sorcières, autres fées, autres avis.
0: Les sœurs Halliwell.
1: Oui, hein? Les sœurs Halliwell, exactement. Mon mari est content de film.
0: Et monsieur qui m'a dit que j'ai grandi dans les années 90-2000, je ne sais pas exactement qui série nous peut causer. Alors nous continuons, donc là nous bougeons tout de suite vers la destination de nos planètes bleues. Alors est-ce qu'il y a une destination où tu as envie de visiter, une place où tu as envie par exemple peut-être à visiter, une place qui est contente, où tu as envie de trouver de gros plaisir?
1: Une place que moi j'ai envie de trouver, c'est les Seychelles.
0: Mm-hmm.
1: Les Seychelles, nous trouver sur les îles aussi, une mare, les îles.
0: Donc, où tu as envie d'aller
1: une destination de rêve, les Seychelles.
0: D'accord. Alors, si tu disais où, on va choisir entre Rodrigue et la France. Surtout en termes, par exemple, peut-être vive. Mm-hmm. Qui où tu choisis?
1: Rodrigue. Je ne peux pas imaginer mon vivre d'un endroit loin de Boulard, mais non. Je te vois, je veux mon mari quand on est en Zim, quand on est en snowcoding. Je ne peux pas vivre d'un endroit loin de Boulard.
0: Mais la France, est-ce qu'il y a resté dans une place dans la mer? Bien, tu es trop.
1: La France, dans la campagne. Quand mon papa est resté, c'est dans la campagne.
0: Mm-hmm.
1: Non, pas si loin de la mer. Oui.
0: Donc, pas de gagner snowcoding?
1: Non.
0: C'est pas juste du verre à perte de vue. D'accord. Alors, si tu as choisi chocolat, dîner ou café, qui est-ce que tu choisis?
1: Café.
0: Qui fait?
1: Tous les jours, je bois mon café. Je ne bois pas sans mon café. Je bois mon café tous les jours.
0: D'accord. Et si tu as un super pouvoir, choisir un super pouvoir, mm-hmm. Quel pouvoir tu prends?
1: Si mon besoin de un super pouvoir, peut-être envoler.
0: Qui fait?
1: D'ailleurs, depuis moi, tu sais tout le temps, moi, tu as envie d'envoler. Et jusqu'à tous les soirs, moi, tu peux rêver qu'il y a des oiseaux. Parce qu'il a vu d'en haut, c'est magnifique.
0: Mmh.
1: Et que pour passer de pays en pays.
0: Très intéressant, c'est très intéressant comme réponse. D'autant que tout du monde m'a pensé qu'à un moment où elle tient envie d'envoler mon Superman avec un cap au vent.
1: Oui.
0: Alors, si vous gagnez 1 million un jour, vous gagnez le tout, qui est-ce que vous faites avec ça l'argent?
1: Si vous gagnez 1 million, première affaire que vous faites, c'est aider les gens autour de moi.
0: Mm-hmm.
1: Parce qu'il y a des chagrinants qui, quand on trouve certaines situations autour des autres, moi je peux essayer d'apporter le changement. Après, moi je peux voyager. Moi je parle aux Seychelles. Et puis peut-être Dubaï. C'est là-bas aussi intéressant.
0: D'accord. Alors, quand on trouve-vous dans 5 ans, 10 ans?
1: Dans 5 ans, 10 ans, moi je trouve mon PFR, mon bain d'étude. Peut-être ailleurs, à La Réunion ou ailleurs. Voilà.
0: Ok, d'accord. Des années d'idées en tête.
1: Oui, exactement.
0: D'accord. Dernière question. Donc, qui est au plus grand qualité et au plus grand défaut?
1: Mon plus grand qualité, mon pensée, c'est qui est très déterminé. Comment on vient de la faire.

0: Comment fait tout pour me gagner?
1: Et qu'un défaut, peut-être qu'il m'a trop sensible, qu'il m'a trop laissé qu'il se atteigne, moi.
2: Et surtout, c'est un défaut qui est bien préjudiciable, surtout quand, par exemple, pour les leads, surtout.
1: Oui.
2: D'accord. Mais en tout cas, merci qu'il vous réponde à une bonne question. Tu peux peut-être du tac au tac, tu peux attendre à une bonne question. Hein. Et en tout cas, merci qu'il vous joue le jeu et surtout qu'il vous réponde à une bonne question. Alors là, nous bougeons un petit guide. Dis-moi le chou. Alors, est-ce que vous êtes capable de raconter nous un peu comment on découvert dis-moi, ou même on dit qu'il y a une tante dis-moi, mais dans quelles circonstances on découvert sa organisation là?
1: Je me rappelle, moi, tu es dans forme 2, pendant la récréation, et tu es dans un groupe de changement, tu peux passer, tu peux recruter un membre pour réconcilier le groupe. Il est là, moi, il demande, mais qui est ça? Dis-moi, droit humain de l'océan Indien. Et là, moi, mets mon nom. Moi, dans la première réunion, je me rappelle, tu es dans M. Linné Couronne, tu es venu, tu es le fondateur, tu es causé. Je m'en intéressé pour continuer dans même. Et quand il fait comité, moi, je pose candidat et je tombe comme vice-trésorier.
2: D'accord. Alors, justement, qui n'a pas un avec 10 mois, surtout? Parce que moi, dans une organisation, normalement, c'est peut-être le nom qui est striking, ou bien peut-être c'est la mission en lui-même qui est interpellant, comment dire. Mais qui m'interpelle avec dis-moi?
1: Qui m'interpelle moi, c'est l'objectif de défendre les droits humains. Parce que dans le monde, il y en a trop beaucoup à justice qui nous apporte un changement à ça. Un exemple, c'est égalité homme-femme. Voilà, bon, un souci comme moi qui nous a résolu.
2: D'accord. Et là, justement, qui bonne compétence se trouve vous une gagnée depuis qui on nous aime, dis-moi le chou?
1: Depuis mon zone, dis-moi le chou, comme on rentre dans le comité, moi je suis beaucoup derrière le président. Moi je guette comment il travaille, comment il procède. Et que pour ça, moi je trouve moi une gagne et puis. Comment pour leader un groupe là, parce qu'il nous fait cause d'un groupe de 60 enfants, peut-être à monter. Bizarre, et dans la tête sur les épaules pour capable faire tout à bons enfants là, écouter quand il y a une réunion, quand il y a un tas d'enfants, quand on fait ta base. Et c'était là mon président, mon groupe. Mais moi, trop, moi, je gère assez bien.
2: D'accord. Alors, selon vous, hein, qui compétence un bon président, Bizarre?
1: Compétence qu'il y a un bon président, il faisait le bon sens du leadership. Il faisait dans les temps pour engager même. Il faisait comme sa priorité dans ce travail. Et que il faisait aussi accepter l'aide des autres. Parce que pour diriger un groupe tout seul, n'est pas facile. Il faisait l'aide des autres, il faisait pas hésiter pour demander l'aide. Et à l'écoute aussi, à l'écoute de ben, jeunes, parce qu'ils ne faisaient pas oublier qui groupe là, c'est pas nous tous et elles, mais groupe là, c'est pour nous tous. Donc, ils écoute l'idée des autres.
2: D'accord. Alors, justement, qui va une activité sur une occasion faire pour permettre qu'il y ait plus de monde qu'on plus nos droits, et surtout pour advocate pour les droits humains?
1: Surtout ça, la nana, activité qui me fait avec ban jeune, c'est beaucoup échange avec ban autre groupe. Qui fait, c'est qui pour découvrir ban le dimon, ban nouveau personnalité, ban nouveau valeur. Voilà, il y a pour autant.
2: D'accord. Et jusqu'à l'heure, qui échange un plus marqué, surtout avec ban jeune?
1: Ziscalet, échange qui me plaît moins, c'est l'échange avec le conseil pastoral des jeunes de Saint-Gabriel, qui nous fait là pas trop longtemps. C'est parce que la première fois qu'il me trouve, ben jeune là, il à l'aise vite avec l'autre jeune là. Quand il fait une activité, je me trouve aussi marié à l'aise, ça m'en est bien content.
2: D'accord. Et vous pensez pour continuer avec ça, ben échange, pour peut-être grandir l'horizon, ça ben m'en pas.
1: Oui.
2: Est-ce que vous trouvez qu'il y a un plus de membres maintenant qui peut intégrer, dis-moi, le chou comparé avec avant?
1: Oui, parce qu'il d'ailleurs, surtout même plus petit, parce que dans le chou, dis-moi, c'est de forme 4 à forme 6. Moi, j'ai pas eu de message que nous gagnons sur notre compte Instagram.

0: Et alors, des trois zen, dans forme 2 ou 3, qui nous disent qu'ils ont bien envie de rentrer. Moi, je suis avec le responsable, dis-moi, Rodrigue, et nous disons qu'il est capable de prendre des trois. Je suis pour forme 2.
1: Et qui fait le pourtant qu'il y a déjà la relève? Parce qu'il nous connaît que le parcours étudiantine, surtout dans le collège, qui est de quelques années. Donc, qui fait le pourtant qu'il y a déjà un bon dimon qui peut prendre là-bas les autres allées, les autres finies, les autres tchessi?
0: Mais justement, je suis bien formé un petit peu parce que dans le groupe-là, il y a un bon. PFSI, mais je ne peux pas gagner une foule de temps là-dedans parce que je suis concentré sur l'examen pour le temps qui peut venir là. Mais je suis formé un plus petit et je suis tout qui est dans la petite école. Je suis formé un plus petit comme moi. Quand je deviens grand, je suis capable de lire le groupe là, je connais comment ça déroule. Et d'ailleurs, dans mon groupe, ça l'a là, je fais mes affaires, un gros cahier juste pour 10 mois. C'est-à-dire, là, dedans nous mettons comment nous procéder, nous mettons photos avec nos bonnes activités, nous dire qui nous fait de bonnes activités, comment nous organiser, comment, et nous garder dans la librairie. Comment, petit, quand je pour venir dans forme 4, je pour rentrer dans 10 mois, je suis dans la librairie, je pour gagner un livre là, je pour lire et je connais comment il est.
1: D'accord. Alors, selon vous, est-ce qu'il vous trouve qui balance entre la vie sociale et la vie étudiant, surtout apprendre, réviser, l'impossible?
0: Oui, l'impossible, mais mes amis très vigilants. Parce que moi, je me rappelle dans l'époque de l'examen de GMTM, et moi, j'ai des trois activités que je peux organiser. Après, moi, je trouve mon overwhelmed de ça. Mon patch pigel étant pour l'étude. Et après, moi, je me disais, non, pour ça, mon activité là-bas, je me disais, concentrez-moi dans mon étude. Donc, je me disais, très vigilant, oui.
1: Je me disais, qu'on fait balance.
0: Oui.
1: D'accord. Et pour Banzen qui peut écouter, nous, qui fait lien pour toi, qui Banzen, c'est en gaz dans le social, en gaz pour aller contribuer un petit peu plus dans la société rodriguaise.
0: Alors, il y a pour toi qui engage de Banzen parce que c'est là-bas même qu'ils ont pour construire eux-mêmes, qu'ils ont pour acquérir de nouvelles valeurs et ils ont pour gagner la chance pour participer dans un workshop. Par exemple, dernièrement, là, moi, je participe dans le cours Peer Educator. Là-bas, moi, je gagne la chance, je gagne une session avec MFPWA, avec Brigade Protection de la Famille, avec bonnes ressources personnelles comme moi. Et là-bas, même qui nous gagne les formations. Et nous gagne bon les formations. Comment, quand nous gagne bon les formations, nous avons quand même avec des zènes dans notre village et des zènes autour de nous.
1: D'accord. Mais en tout cas, merci qu'il y ait une part à ça avec nous. C'est vrai qu'il y a pourtant qu'il y ait des zènes. Je t'énonce à voler social là pour permettre de grandir, surtout qu'il y ait de nouvelles compétences. Là, nous, dernière partie, donc, nous vous causons un petit guide, la jeunesse Rodriguez. Alors, selon où, hein, c'est vous l'opinion. Qui vous pensez l'ONU Banzen dans Rodrigue?
0: Ce qui m'ont pensé l'ONU Banzen dans Rodrigue, c'est un Banzen très intelligent. C'est un Banzen qui est capable de faire un nouveau Rodrigue, un Rodrigue meilleur demain. Et c'est ce qu'ils ont besoin d'aller vers une ressource personne pour avoir une bonne information et surtout à cause d'eux avec l'éducation. Parce que l'éducation, une fois Frédéric, tu disais ça, l'éducation, c'est pas la clé. L'éducation, c'est la porte. Et ou même qui la clé pour l'ouvrir à la porte là.
1: D'accord. Et justement, ou même on disait qu'il y a un banzen, vous avez beaucoup de capacité. Mais selon vous, qui est un défi, un banzen, vous avez fait face aujourd'hui dans une société au reggae?
0: Un défi qui est un jeune peut faire face aujourd'hui, je pense que c'est la drogue, l'alcool, cigarette. Et nous disons que c'est un problème que nous qui peut pousser nous là-dedans. Donc, je pense que nous disons mettre plus de ressources personnelles pour aider sa banzène là, pour qu'ils ne tombent pas tombe là-dedans. Et aussi, et non, les réseaux sociaux, parce que, on prend un simple exemple, les réseaux sociaux, ben, je trouve un mannequin. Mannequin, bien taille fine.
1: Et joli et tout.
0: Oui. Et puis après, je peux composer avec un mannequin là. Et après, je peux body shame eux-mêmes parce qu'ils n'ont pas trop à dire à mannequin. Et je peux considérer ça qui la beauté, alors qu'ils ne peuvent pas rendre

0: 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Hein? Voilà.
1: D'accord. Alors, justement, donc, même une cause, l'influence des réseaux sociaux, une cause aussi, la santé mentale, parce que c'est ça, un parmi les mots qui sont en zen, vous pouvez gagner de nos jours. Alors, selon vous, qui est raison, banzen, vous tombe dans la dépression, vous êtes plus, vous êtes même.
0: Voilà, c'est peut-être un problème familial qui se tient à cause de vous, dans votre entourage, c'est peut-être votre performance académique. Et que, comment on fait que j'ai l'influence des réseaux sociaux, parce que quand je body shame eux-mêmes, ça attaque votre santé mentale. Et pas dans ce body shaming, il y en a d'autres.
1: Boulimie, il y en a aussi l'anorexie aussi, qui est en cours là. Il y en a aussi pied prêche.
0: Exactement, oui.
1: Alors, là, nous vous continuons avec une question par rapport à la jeunesse. Et selon vous, hein, qui est Banzen bien faire pour qui? Et non, un meilleur épanouissement, surtout au niveau de la jeunesse. Parce qu'il y a qui, ben, l'autorité peut faire ce travail, mais qui est ben, capable de faire ce aussi pour permettre qu'il y ait plus de jeunes qui épanouissent, plus de jeunes qui intéressent avec le social et surtout qui militent pour une jeunesse saine.
0: Ben, je le disais, engage, comment je peux dire, allez là, engage dans un groupe, rentre dans Youth, rentre dans Rotarak, dans Dis-moi, rentre dans un groupe courant. Dans l'église, être résolu avec la religion, peu importe la religion, ça aussi m'a rien pour autant. Rentre dans un sport, faire athlétisme, faire football, faire quelque chose qui soit content. Occupe les temps libres. Pas laisser ton page.
1: D'accord. Et justement, selon vous, même on dirait qu'il faisait rentre dans un groupe, mais qui fait rien pour autant, qui zen, non seulement il focus sur l'académique, mais il aussi focus sur le développement personnel.
0: Alors, il y a pourtant, parce que demain après demain, c'est Ban Zen qui pour gouverner Rodrigue. Donc, il y a pourtant qu'ils ont construit un même STA, qu'ils ont pris l'information de mes ressources personnelles, donc qu'ils ont encore là, pour qu'ils demain après demain, mais nous restent fait un Rodrigue meilleur. Et que nous pas oublier qu'ils demain après demain, ils ont pris dans notre famille, ils ont pris dans nos enfants, qu'ils ont cave dans nos enfants, à une bonne valeur là après.
1: Alors, nous, avant dernière question, donc avant qu'il nous termine, c'est qui ou vision pour Rodrigue dans les années à venir?
0: Alors, dans les années à venir, on trouve Rodrigue, disait, elle a en plus ressources d'éducation, parce qu'il peut nous manzen rester la même. Et puis, manzen, je disais, oser pour faire un propre business, développer le secteur privé, pour créer l'emploi, parce que n'oublions pas qu'il manzen est à l'éo, parce qu'il a là-bas même qu'il a. Plus l'emploi, Rodrigue, l'emploi illimité. Voilà, moi, tout Rodrigue, Rodrigue, plus développé.
1: D'accord. Alors, comme dernière question, mademoiselle Périniguez, qui message tiens pour adresser à Banzen qui peut écouter nous en ce samedi après-midi?
0: Message que j'ai envie d'adresser à Banzen, c'est pas hésiter pour me prédire, rentre dans un groupe intéressé dans la vie sociale, socialise parce qu'il a bâti cette fois qu'il a une bonne expérience. Pas hésiter à demander aide quand vous êtes en problème.
1: D'accord. Et en tout cas, merci Kieron de participer avec nous dans l'émission Zen en Action. Ce fait un réel plaisir pour moi, en compagnie nous, et surtout pour permettre tout, exprimer nous et partager avec nous vision pour Rodrigue et la jeunesse.
0: Merci.
1: Et merci au personnel technique de la MBC qui n'a assuré que l'émission passe dans les meilleures conditions possibles. Au micro, c'était Stéphane. Restez branchés parce que dans quelques minutes, c'est cette émission Ombre et Lumière le Rodrigue. Continuez pour un avant-zom qui partage avec nous cette expérience. D'ici là, portez-vous bien. Profitez de la vie. Et semez de l'amour. Et justement, donc, en lien avec N, parmi les quick fire questions qui nous posent, ou mademoiselle Carole, donc, ou Tijenga qui volait, c'est bien, ben, je vous propose une écoute Nelly Furtado avec ce titre. 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

0: 17h passé de 3 minutes. Bonsoir à tous, bonsoir à toutes. J'espère que vous allez bien, que vous avez passé un agréable samedi après-midi en compagnie de la MBC Rodrigue FM. Et c'est pour moi avec un immense plaisir qui me retrouve pour l'émission que nous invite dans Zoom pour pas dans un pays. Zut l'expérience, zut l'émission Ombre et Lumière. Le Rodrigue au micro, c'est Stéphane qui pour en compagnie zut. Et bien sûr, pour assurer la partie technique, c'est Stenio Prosper. Et aujourd'hui, dans nous l'émission, donc maintenant avec moi, deux membres du groupe Immaculée Conception, donc à la personne de M. Marianne et M. Momus. Donc, bon après-midi.
1: Bon après-midi.
0: Alors, comment ça va? Ça va bien? Croyez qu'il m'a bien fêté?
2: Ça va très bien, ça va très bien, ça va très bien.
0: Mais en tout cas...
1: Je suis fatigué, mais ça va, ok.
0: Mais en tout cas, c'est avec un immense plaisir qu'il nous accueille dans nous l'émission. Alors, tout d'abord, présente-toi. Ben, média, nous, un peu. Combien de temps, à Maurice? Et surtout, qu'est-ce que tu fais dans la vie?
1: Alors, je vous dis bon après-midi, tout bon frère et bon sœur Rodrigue. Et bonne fête l'Assomption. Mon camarade, tu manges jusqu'à mon lieu, jusqu'à mon cousin Rodrigue, l'autre des canons. Alors, je me dis tout. On se souhaite une rentrée bien à casa, Rodrigue, Loulet, tout ça là. Et pour nous commencer, ça veut dire, mon frère, tu es déjà dans tout le temps content à prier, tout le temps content, comment dire, quand ça fait la prière. Et là, il forme un groupe, depuis quand?
2: Depuis 2012,
1: ça fait combien? 14 ans depuis nous existe. Et nous, un groupe, on va dire, nous bien organisé. Et nous avons plaisir, il y a des gens dans Maurice, plaisir à réserver nous. Parce que c'est un petit tombeau, il y a un pipe, il y a un petit grenier, un peu partout. Alors, nous mission, c'est travail avec tout le monde qui bise à nous. Nous travaillons avec l'église pour amener des gens vers l'église et nous prier aussi pour des gens qui sont malades, des gens qui bébisent, qui sont dans la souffrance.
0: D'accord. Alors, justement, donc, quand vous êtes une cousine qui est le groupe, comment vous êtes retrouvé, par exemple, ou même là, comment vous retrouvez-vous dans le groupe en lui-même, moi dire?

0: Moi, dans le groupe, moi, tu peux suivre mon petit frère. Mais tout le temps, il te donne mon conseil. Il dit, moi, tu connais. Bon Dieu, ça fait bien important dans nous la vie de tous les jours. Si tu peux nous, bon Dieu, nous la vie, mais nous la vie pour fade. Mais elle la vie pas là, c'est fade. Et là, on prend une décision pour suivre lui, marcher avec lui. Et quand on marche avec lui, on trouve ça fait là, bon. Et là, on prend partie d'un groupe. Et mon trésorier d'un groupe, moi-même qui est responsable de mes affaires, finances, mes affaires, tout, tout, tout, mes démarches, tout ça là, mais mon sentiment bien erré, bien content que je m'étais. Pour nous, le groupe, il manque des conceptions, pour moi, dans mon avis, mes affaires bien, bien importantes. Et mon pensée, vous trouvez dans le tricot, dans le t-shirt, et là, ça la vieille, là, sa maman, Marie, là, qui fait nous cause aujourd'hui, c'est l'Assomption. Nous mettons en face aujourd'hui, plus beaucoup qui fait, donc vous trouvez dans le tricot, et là, elle a la vieille, là. Alors, nous n'avons maintenant ça immaculé là. Nous n'avons maintenant ça immaculé conception là. Et nous, c'est pour ça que nous condamnons la Vierge Marie. Hein? Nous condamnons la Vierge Marie et nous mourons pour ça. Hein? Et il y a tout la prière qui nous fait, nous allons nous chapeler. Nous chapeler, vous salue Marie, ça en premier. Hein? Quand nous allons, nous allons être malades, nous allons être n'importe qui du monde qui est dans la souffrance, nous obligés de faire un chapeler, je vous salue Marie. C'est pour ça qu'il nous l'a aujourd'hui, nous l'a, Rodrigue, pour nous faire pèlerinage la Vierge Marie.
1: Oui, d'accord. Alors, nous tournons vers M. Marianne. Donc, raconte-nous un peu au parcours, parce que, vous créez le groupe en lui-même. Mais avant le groupe, donc, est-ce que vous êtes capable de raconter un peu ça parcours là?
2: Alors, bon, frère et sœurs, bonne soirée. Complètement, et bonne fête de l'Assomption à tout le monde. Mes enfants, ma madame, mon papa, mais quand je peux célébrer aujourd'hui, pour moi, mon parcours avec la Vierge, c'était extraordinaire. Mon parcours, complètement, mon décision depuis petit, comme on dit, la semaine dernière, complètement, mon fin d'accrochement avec la Vierge, mon fin d'accrochement avec le chemin bon Dieu, parce qu'avec bon Dieu, rien n'était possible. Avec bon Dieu, même comment tu étais, même qui te cherchant qui t'aider, bon Dieu, il a toujours pour toi. N'importe qui épreuve te peut traverser, n'a pas baissé les bras, c'est toi devant le Seigneur. Bon Dieu, pour avec toi, bon Dieu, pour accompagner toi. Moi, mon parcours, la prière, comme on met moi à fond dans la prière avec Jésus, avec Marie, que de monde traverse beaucoup de difficultés dans mon vie, on ne traverse beaucoup d'épreuves. À penser que comment dire aujourd'hui la divine grâce complètement ça c'est ça qui m'est arrivé là comment dire moi tout à fait une anormal tout une mine bien mais non le Seigneur c'est une personne qui souffre une personne qui traverse un moment difficile c'est une personne qui tourne son regard vers le Seigneur parce que s'il sauver capable de sauver lui c'est Jésus mais la personne capable de sauver nous à part bon Dieu c'est Jésus capable de sauver nous. Mais mon parcours, c'est une. En fait, pour moi, c'est une grâce qui m'a gagné de bon Dieu. Quand j'ai gagné, je peux garder pour moi tout seul, je partage avec tout, ma famille, même qui les autres, même n'importe qui la religion qui nous était, je partage avec tout le monde. N'importe qui s'en est venu vers moi, qui problème qui était, qui la religion qui était, il est venu vers moi, je suis là pour aider, je suis là pour faire la volonté de bon Dieu. Mais moi, je dis merci. Et aujourd'hui, nous là, mais nous, le plateau, nous peut partager, c'est l'amour, c'est la tendresse qui bondit, il donne nous, ça cadeau qui bondit, ça cadeau qui m'en marie aussi, il donne nous, il ne de nous. Et aujourd'hui, c'est sur célébration, c'est, mon Dieu, bon Dieu, merci, et mon remercie aussi. Tout mon frère, mon sœur, de arrondir que demain, nous prenons des vies molibènes, nous marchons jusqu'à le canon. Mais c'était une grande grâce, et accompagné avec mon père, mon prêtre. Et c'est tout, Monseigneur Moura qui vient de marcher avec nous, qui nous accompagne. Je dis merci, un grand merci à Monseigneur Moura et pour ce travail qu'il peut faire dans l'île Rodrigue, qui vraiment sa communauté qu'il peut groupe vraiment ensemble, nous peut faire la charité de Christ. Je dis merci beaucoup à Monseigneur Moura et que vraiment, bon Dieu, toujours ouvert ce chemin, qui bénit et qui toujours donne conseil à Rodrigue, qui vraiment dit, il travaille sa peuple là, il vraiment grandit de la foi.
1: D'accord. Alors, ou même, on dit qu'il y a un accrochou à Marie, où tu passes dans la même difficulté. Alors, justement, est-ce qu'il vous trouvez qui, vu qu'il nous a une émission qui cause au banjom, est-ce qu'il y a pourtant qui est non, ça côté spirituel, surtout pour banjom, parce que nous, tous les banjom, travaillent,

0: travail, vient de la cour, travail, travail, travail. Mais non seulement ça, mais ben nous sommes, j'étais là aussi, il y a un sentiment, j'étais là même l'émotion, mais qui fait pourtant dans ça l'aspect spirituel là.
1: Est-ce que nous là, est-ce que nous causons là, parce que plus souvent, quand nous de l'Assemblée, ben, nous venons de l'Assemblée, Maurice, souvent des fois nous causons là. Souvent quand nous levons, quand nous pouvons faire là, il y a un petit bout de mon tout. Et mon guetement tout le temps, madame. Madame, monsieur, le bas, là. Mais mon envie, je disais, c'était mon MBC, mon envie, passer un message à tout le monde. L'île Maurice, l'île Rodrigue. Nous devons accoster ensemble. Nous devons accoster ensemble, banzom. Nous devons venir prier, nous-mêmes, aussi. Nous pas juste travailler, pour mettre manger à la case, mais nous devons prier aussi. Nous devons mettre ça, bon Dieu, là, devant. Nous devons mettre ça, la Vierge Marie-là, devant. Sa maman Marie-là, devant. Hein? 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
1: 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Alors, c'était moi là, nous, pour vous intéresser le début donc, du groupe et eux-mêmes, donc du parcours. Donc, est-ce qu'il était facile au début? 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
0: 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Et nous avons l'équipe qui est avec nous, nous avons l'équipe qui est exécutive avec nous, nous avons une membre qui est avec nous, qui nous avons beaucoup de monde. C'est maintenant nous avons l'équipe exécutive qui marche avec nous, qui ensemble avec nous, comment dire, qui nous prend une bonne décision pour nous. Je ne pas prendre une décision pour moi tout seul parce que moi-même responsable du groupe là. On travaille moins, derrière moi, il y a l'autre qui est responsable. On travaille ça l'autre personne, il y a l'autre personne qui est responsable. Il y a l'autre personne qui est responsable encore, on a plaisir, nous. Mais nous faisons une communauté, nous passons dans la communauté, nous organisons, nous disons, nous pouvons faire ça, c'est ça bon. Les gens de l'avant avec les projets.
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2: 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Moi, je m'appelle Dieuzé Minerve, j'habite à Maurice et tout le temps, nous sommes ensemble dans Immaculée Conception. Et quand nous donnons à fond pour nous capables prier pour ben du monde qui malade, qui bise nous, alors nous pas guette devant, nous pas guette derrière, nous venir faire. 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Il y a beaucoup de monde, quand nous, même dans la messe, nous trouvait qu'ils étaient intéressés beaucoup avec la prière. Mais alors, nous encourageons, ben jeunes surtout. Parce qu'ils ben jeunes, tout le temps, dans l'autre occupation, à part, moi, je ne suis pas trop intéressé. Mais nous, ce qu'ils nous fait un petit mouvement pour ramener les autres vers l'église. Et voilà ce qu'ils nous capables de trouver. Parce que moi, depuis longtemps, comme mon assistant Frère Batane, comme nous travaillons ensemble, comme l'IPDN, nous travaillons ensemble à l'île Maurice. Et là, nous mettons un plan d'action devant pour nous capables bouger, pour nous capables aller l'avant. Et nous bien contents de ce que nous faisons ici. Et nous remercions tout l'île Rodrigue entier, nous l'accueil que nous avons gagné avec mon père, avec tous les prêtres. Mais nous sommes bien contents, nous sommes bien satisfaits que nous traversons, nous venons à Rodrigue, mais nous sommes bien contents, nous sommes bien contents et capables, ça peut pas arrêter là, nous sommes capables de continuer encore, motiver ben jeunes pour vers l'église.
1: 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Est-ce que c'est par l'intercession d'un autre dîmoun, un autre homme qui n'accompagne ou qui nous dit ou viens rentrer? 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

0: 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Nous avons un cadeau, nous allons partager.
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2: 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Mais mon Dieu, par exemple, là, c'est poser la question, qu'est-ce que c'est avec la prière, qu'est-ce que c'est de l'église, motiver, qu'est-ce que c'est prier, demander, je vais trouver qui. 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

0: 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Et pas si ce Rodrigue, Maurice, je viens à ça. 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Maurice, dans la prière, je te plie beaucoup, madame. J'aime peinant. Rodrigue, moi, tu es un des trois hommes. Mais Maurice, moi, pas tout.
1: Dis tout,
0: Je
1: Maria.
0: dis tout, Maurice. Dans la prière qui nous fait, nous tous un des trois hommes. C'est le moment de hommes là. Les autres viennent là. Les autres, qui sont madame dans le dos, je t'allais. T'allais, Maurice, c'est ça la prière finie. Mais bon, ici, ma Rodrigue, moi, tu veux pas nous emmener à prier. Je suis venu, madame, je suis venu à prier, de prier. On est quand vous priez dans la case, vous priez en couple, ou bien des enfants, vous priez, ou toute la grâce qui est versée, ou la case changée, ou vous levez comme matin, vous dites, aujourd'hui, dimanche, bonne femme, nous parlons de l'église, nous parlons de la messe, nous parlons pour le corps du Christ. On a des enfants, on a trois enfants, tous enfants pareils, nous allons. La messe, nous allons pour l'école du Christ. Nous sommes de la messe, nous venons, nous passons bazar, nous guettons, nous bouquons, nous tentons, nous préparons, nous mangeons, nous assisons à la table. Nos enfants, là, nous trouvons que la vie bien aller. Pas arrêter dans le fléau, pas arrêter dans la tentation. Là, nous pourrions tout. Viens nous vivre dans l'humanité de Dieu. Comment dire? À nous vivre dans l'humanité de Dieu. Là, nous pourrions tout un sens dans nous aussi. Dans nous, l'équerre, beaucoup d'affaires qui peuvent changer.
1: D'accord. Alors, justement, donc, je sais beaucoup que, par exemple, il y a beaucoup d'hommes qui quittent les autres madames quand je suis en prière, après je suis allé. Mais peut-être aussi, il y a des hommes qui, peut-être, qui, peut-être, tu peux bien à un petit moment que tu as des autres capables d'être en paix avec eux-mêmes, parce qu'il y a beaucoup d'hommes, vraiment, une souffrance insurmontable, des hommes. Nous, beaucoup de monde ne connaît pas qui ils sont. Je dis non. Beaucoup de poids, beaucoup de quelque chose, beaucoup de questionnement. Parfois, même pas rester dormir parce qu'il y a tellement dans quelque chose qui peut travailler. Donc, ça même qui peut-être dit très important, qui nous met des hommes surtout dans la prière et surtout dans l'univers spirituel. Est-ce que vous êtes d'accord avec ça, monsieur Maurice?
2: Oui, comment nous faisons fait dire là? Voilà la prière. Pour faire zoom avec la prière, il est difficile comment Hamishel fait dire comment il n'est pas impossible aussi comment faire le Zendia. Quand les bonnes hommes là, je t'en vis, fini, je te dis, moi, une fois, comment dire, ça t'entrape, je te libérise, je te. Mais, mon pas connaît, pour faire, je te comprends, à faire là, pour faire, je te suivre, vini. Madame me dit, un ami, c'est venu, qui dit, madame, allez. Quelque part aussi capable, mon me dit, madame, là, capable, un petit manque de communication qui est capable de faire, je te comprends, c'est quoi les crises. Vin goûte li. Maman, je fais mal, monsieur, là, comprends. Tu observes, vin goûter avant. Quand tu es un gros type avant, depuis que tu connais les bons mots, tu observes. Tu observes, vin goûter. Moi, je dis, madame, là, aussi, c'est à pile, puis l'accélérateur, un petit guin, côté la vie spirituelle. 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Tu observes, vin goûter. Moi, je ne peux pas dire, toi, comme ça. Tu veux venir nettement, avec mon prier ton madame. Nous en couple, nous avons des enfants, nous venons ensemble. À ce temps aussi, on va dormir, nous faisons la prière quand nous pouvons manger aussi. Nous assis à table, nous prions ensemble. Ça veut dire qu'il n'y a aucun problème là, nous. Ça veut dire que nous disons la messe, c'était. Tout le monde finit le mouvement, nous parlons la messe, c'était. Parce que madame finit faire mon goûter, nous finit faire mon connaître.
1: C'est quoi?
2: C'est quoi? La vie, c'est la vie spirituelle, c'est la vie vivre avec des dieux, vivre avec la Vierge Marie là. Allez, aujourd'hui, madame, allez, madame, il a scène suivie, les fiales. Puis allez, aujourd'hui, la Vierge, aujourd'hui. Vous n'avez pas besoin de vous libérer.
1: Bien sûr.
2: Moi, je vous suis, puis derrière moi, il a mon suivi, moi, je vous dis que je aller. Mais on y va le faire, la prochaine, on y va le canon. Mais c'est un plus. Mais moi, mon Dieu, Benjamin Rodrigue, nous sommes ouverts les yeux là. Nous sommes ouverts les yeux là. Nous sommes suivis, nous, madame. Parce qu'il a écrit à nous, femme quitte son papa, son maman, pour joindre nous, pour venir en selle,

0: 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Parce qu'il fait, nous, madame, c'est nous-mêmes. Mm. Faut pas nous quitter, madame Touchel. Mm. Faut pas nous quitter Touchel, nous suivons l'une ensemble, nous venons ensemble, dans la messe ensemble, dans le prier ensemble. Souvenez l'Esprit Saint quand on rentre dans la case. Quand on fait l'Esprit Saint, vient dans la case. Ou la case en paix. Ou vivre tranquillité, ou vivre dans tranquillité. Ou élever aux enfants dans tranquillité, ou travailler dans tranquillité. Pendant aucune discussion. Moi, quand l'Esprit Saint est en place, pendant non, il n'y a qu'à faire le dito. 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Alors, on te sait l'esprit s'est ensemble. Vine ensemble, vine en seul ensemble. 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
1: 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Alors, nous restons quelques minutes pour nous passer ensemble, justement. Donc, nous connaissons les temps du final tout à l'heure de temps. Le temps qui démarre, c'est le grand jour, je peux aller. Donc, qui message je tiens à pour adresser à un homme qui peut écouter nous, à un homme qui peut-être peut besoin d'un mot de réconfort, d'un mot de soutien?
0: Moi, ce message qui me peut dire, un homme Rodrigue, me dit à nous guetter au coin, vous devez guetter dans l'église. Qui ça fait la messe? C'est mon père. 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Mais qui fait dans la messe, ça n'a plus beaucoup. Madame, si mon père fait la messe, ça veut dire que bon Dieu choisit un homme pour faire ce travail-là. 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Alors, je me dis, je suis vraiment mon père, viens à la messe, viens place à l'église, là. 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Hein? Je me dis, je viens ensemble. 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Ben, les hommes-là, je suis mobilisé. Mobilisé, viens dimanche, là, dimanche, je peux venir, là. 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Parce que des petits, moi, mon nez, Rodrigue, mon nez, ici, moi, tout le temps, je connais l'église plein. 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Alors, je me dis à mon homme. Ouvert son rêve, Martial. Manque du monde, manque d'homme dans l'église, là, Martial. Tout mon homme, là, s'appelle Martial. Mon homme, Martial, levé. Dimanche, là, à la messe, à la compagne, je bonne madame, je bonne famille, je bonne maman, à la messe ensemble, à faire payer les lieux contents, à faire payer les lieux, trouver qui, l'église, là, ça peut être une plainte avec sa bonne monsieur là. Moi, je vous dis, merci. 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
2: Bon, on a un message à passer à tous les hommes, que vraiment, et nous sommes dans l'église le jour là. 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
1: Mais en tout cas, merci qu'ils aient participé dans nous l'émission Ombre et Lumière, le Rodrigue. Merci qu'ils aient partagé ce parcours et surtout, bien fait de la prière dans la vie de nos hommes. Donc, nous souhaitons bon voyage, bon anniversaire en avance, frère Batan. Et surtout, qu'ils nous carrément l'année prochaine, donc, pour qu'ils capable nous carrément encore un petit guide, l'homme et hommes et la spiritualité. Un grand merci à Stéphane Prosper qui assure la partie technique au micro. C'était Stéphane. Donc, on se souhaite une agréable fin de soirée. Donc, c'est Caron qui pourra accompagner nous pour la soirée. D'ici là, portez-vous bien, profitez de la vie et semez de l'amour. Bye bye!
0: Merci, merci.

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Voilà, madame, ici, nous arrivons à la fin de nos bulletins en créole. Merci au fin de suivre. Merci à nos techniciens Stenio Prosper. Et d'un petit moment, on retrouve Caron pour la suite du programme. Très bonne écoute.

Je te salue sur les ondes de Rodrigue FM. Merci beaucoup à Marie-Pierre Miafip pour le grand journal de la soirée. Je vous donne maintenant lecture d'un avis de décès.

On nous prie d'annoncer le décès de Monsieur Ehaman Chevri. Le décès de Monsieur Ehaman Chevri, aussi connu sous le nom de Tied, était âgé de 52 ans. C'est un ex-habitant de Corail, Vangazaï. Le convoi mortuaire sortira du domicile de sa sœur, Madame Marie-Laure Chevri, à Corail, Vangazaï. La date et l'heure des funérailles vous seront communiquées ultérieurement. À cette famille endeuillée, l'AMBC de son équipe présente ses plus vives sympathies.

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1: À 18h14 sur les ondes de GFM, nous passons tout de suite aux annonces et communiqués du Central Electricity Board. Les abonnés de Port-Mathurin sont avisés que la fourniture d'énergie électrique sera interrompue de 6h à 7h et de 15h30 à 16h30 le dimanche 16 août en raison des travaux qui seront effectués sur le réseau électrique. D'autre part, les abonnés de Font-la-Digue, Montagne-Fanal, ainsi que ceux résidant aux environs du supermarché Le Grand Solitaire, sont avisés que la fourniture d'énergie électrique sera interrompue de 7h à 16h30. Par ailleurs, les abonnés de Palissade, Nassolet, Montagne-Bois-Noir sont avisés que la fourniture d'énergie électrique sera interrompue de 8h30 à 15h le dimanche 16 août en raison des travaux qui seront effectués sur le réseau électrique. La fourniture d'énergie sera rétablie sans préavis dès l'achèvement des travaux. Le CEB prie sa fidèle clientèle affectée par cette coupure de bien vouloir l'excuser pour tout inconvénient causé. Dans l'objectif pour faire une meilleure l'encadrement et qu'une meilleure qualité de la vie à tout le monde qui vise une attention spéciale, la Commission de sécurité sociale peut donner une assistance pour coûts à une famille nécessiteuse. La Commission de sécurité sociale invite tout le monde qui a un membre de famille qualité, qui a un problème d'incontinence ou qui peut vivre avec un handicap et qui vise un service tous les jours, coûts pour venir enregistrer les autres pour bénéficier de l'assistance. Là. Quand vous venez faire l'enregistrement, vous avez un original et une photocopie d'un document suivant, carte d'identité bénéficiaire, carte d'identité socaire ou du monde qui est responsable, carte pension. Enregistrement pour faire lundi 17 août 2026 jusqu'à mercredi 19 août 2026. Depuis 9h jusqu'à 3h dans le bureau Disability Unit d'un bâtiment Mauritius Housing Company, Camp du Roi. Commission de sécurité sociale remercie vous pour votre collaboration. Voilà pour ce qui est des annonces et communiqués à 18h16. Bonne fin d'après-midi, bon début de soirée. Chers auditeurs, chers auditrices, les nouvelles du temps tout de suite avec le bulletin météo.

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2: Voici le bulletin de la météo, mis pour Dégâts, 16h30, 75 août 2026. La situation générale, un avertissement de forte houle est en vigueur au Drigue, valable de 22h cette nuit jusqu'à 10h lundi 17 août 2026. Des nuages venant de l'est-sud-est influenceront le temps local cette nuit et tôt demain matin. Prévision pour les prochaines 24 heures. Mi-couvert à nuageux cette nuit et tôt demain matin avec des averses. Les poches de brouillard sont aussi probables sur les hauteurs. La température minimale sera entre 19 et 22 degrés Celsius. Il fera essentiellement beaucoup de la journée de mal, exception des ondées occasionnelles sur les hauteurs. La température maximale sera supérieure à la moyenne par environ 2 degrés Celsius et sera entre 25 et 28 degrés Celsius. Le vent soufflera de l'est-sud-est d'environ 25 km/h, se renforçant graduellement demain. La haute mer deviendra très forte avec des houles du sud-ouest et la hauteur des vagues sera de l'ordre de 4 mètres. Les vagues pourraient déferler sur les zones côtières de basse altitude à l'ouest et au sud, surtout à l'heure des marées hautes. Il est fortement conseillé aux pêcheurs, aux plaisanciers et au public en général de ne pas sortir en mer et à l'heure des marées hautes, de ne pas s'aventurer sur les plages. En ce qui s'agit de la pluviométrie, durant les dernières 24 heures du 14 août 2026 à 16h jusqu'au 15 août 2026 à 16h, elle s'établit comme suit. Poète canon, plaine corail et patatéophile, nul, montagne du sable. Songe et rivière banane non disponibles. Nous passons tout de suite aux horaires des marées. Marée haute demain à 2h05 et 14h54. Marée basse 20h34 et demain 8h46. Le soleil s'est couché cet après-midi à 17h34 et se lèvera demain matin à 6h07. Et c'est le bulletin de la météo mis pour Rodrigue à 16h30, ce samedi 15 août 2026.
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0: Hey, yo.
1: Si tu as dit sur les ondes de GFM, alors les amis, oui, est-ce qu'ils ont passé une bonne journée? S'ils ont réussi en famille, profitent de cette fête de l'Assomption. Et aussi, éventuellement, s'ils ont profité de ce samedi pour mettre de l'eau dans la cour, ou alors faire un bon achat. Et s'ils ont travail, eh bien, la messieurs de vous accompagner et continuer à vous accompagner jusqu'à 21h, même si vous avez travail en ce jour férié. Un réel plaisir de vous accueillir, surtout qu'on va être dans la vibe jusqu'à 20h avec votre émission Weekend Vibe, les bons sons, les bons tubes. À l'occasion de cette fête, nous continuons dans la vibe de l'ambiance, pousser les fauteuils, une playlist à vous décoller du sol, concoctée par Stéphane Prosper à la technique et Marie-Danielle Périmenier à la production. On commence tout de suite avec de la classe. Corneille and Cover Zara Larson, dis-le-moi, Maître Gims, Lose Control, Teddy Wins et Ordinary Alex Warren. C'est parti, très bonne soirée, bonne fête à nos auditeurs et auditrices, que ce soit Rodrigue, que ce soit sur les plateformes online de la MSO Rodrigue FM de Foi Catholique.

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1: C'est l'ambiance de la fête qui continue. Jackie Brown and Benji, le bilan. Et ce sera après Lost on You LP, fais gaffe à toi. Et premier gars au Magic System.

Exactement, 19h sur les ondes de Rodrigue FM, simple, simple, Hélène Segarra, bon début de soirée, et c'est notre compte est fêté, on est ensemble jusqu'à fêter une avec de la bonne musique, et ce sera après la Begin sur Rodrigue FM.

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1: Alors, bonsoir, Cosette, et c'est pas fini, elle nous rajoute un sécrateur bouge juste après, suivi de nous, c'est cadeau, y'a les doigts, roule ça pour moi, Jean-Daniel Ravina, et Costé, Rodrigue, Charline, Bernard, que du bon son, écarte les fauteuils, à vous décoller du sol, la playlist sur la MBC Rodrigue FM, Weekend Vibes, here we are.

C'est l'ambiance de ce samedi soir, parce que quand même, beaucoup d'entre nous encore dans la vibe, la gros fête la vieillesse là, et on va continuer avec Roule ça, pour moi, Sandrine Ravina Costé, Rodrigue, Charline, Béana, Yo Voisine, Jayon, Gros Madame, Kaka, Mélita, Nous, c'est Gassi, Alfred.

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Mika featuring Brest et Tiati Madame là pour faire mon amour et on va mettre terme à ce week-end vibe avec les pieds gris, mais vous en faites pas. Dernière partie de soirée, le club de la maison de GFM est ouvert. Remix, ce sera juste après. Et merci à Stéphane Prosper pour son support technique pour cette superbe playlist, cette ambiance d'enfer qui vous serez de paix appréciée. Côte de amusé, pas abusé. Si je paix travail, bon courage, je paix. Voyager, zotlo la route, prudence, parce que le temps n'est pas clément du tout, mais restez à l'écoute de la maison de GFM.

Exactement, 23 sur les ondes de GFM, dernière partie de soirée, on accélère, c'est bon pour le moral, Compagnie Créole et Moussier Tombolan, suivi de Animals, Martin Garrix, Yves Dontla et Shakira, écartez les fauteuils, bougez les meubles, on décolle.

Faites attention les ondes de GAFM, une fin de soirée en apothéose alors. Bien échauffé maintenant, et on accélère en Dalloze, Candy Girac et Sweet Will Smith. Gardez le rythme, c'est une fête de soirée avec le club qui est ouvert sur la MBC de GAFM.

52 sur les ondes de Rode Gaffin, vous êtes toujours là, les amis. Une fin d'après-midi, plutôt une soirée qui s'annonce en fanfare. Amusez pas, abusez, on va continuer jusqu'à 21h. Ne vous en faites pas, on ne ralentit pas, au contraire, on accélère. I like it, featuring Pitbull, Enrique Iglesias et Fiesta NV Disco, Bamboleo Remix, Blackhouse featuring Mike Phoenix. C'est parti!

Monsieur Secovacio, au revoir, ça a été un réel plaisir de vous accompagner pendant ce samedi soir. Nous souhaitons une très bonne fin de soirée, une bonne fin de week-end aussi. À très bientôt sur les ondes de Rodrigue FM. Merci à Stéphane Prosper pour son support technique, mais merci aussi à notre prochain assistant du jour, à toute l'équipe présente, notamment Rodé Joliqueux, à la logistique. Restez branchés, en fête et non bascule sur Radio Mauricienne pour que la fête continue, mais pas oublier, amuser, pas abuser.

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0: Et si vous êtes sur les routes, soyez très prudents les amis. 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Hein.
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Et oui, c'était le mixtape, c'est fini pour aujourd'hui. Je vous dis au revoir, bon fin de week-end. Et j'espère sincèrement que ça vous a fait plaisir de retrouver tous les hits des années 70-80 et aussi un mix des années 90. Et on se quitte avec un petit remix de

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